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rock. La vérité, c'est qu'à la base, je me sentais pas très légitime pour écrire un texte sur les violences sexuelles. Mais finalement, je me suis dit que j'avais peut-être des trucs à dire. Parce que, quand j'y repense...

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c'est quoi l'album qui t'a le plus marqué? Me Against the World, my man. Le grand album rap de l'histoire. Un des premiers que j'ai acheté d'ailleurs. Après, il y en a tellement, t'as vu, Illmatic, Blueprint, les premiers de Kanye, les albums de Gangsta, de 50, Good Kid, Mad City, The Chronic. Ah, c'est trop. Faudrait des années pour parler de ça.

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0: choc initial est très pénible pour lui. Il souffre comme s'il était un projectile lancé par un canon. Il voyageait au-dessus des mers et des montagnes. Il faut donc l'endormir dès le départ et déployer ses membres pour que l'avant de son corps ne soit pas séparé de l'arrière et que la violence du choc se répartisse dans chacun de ses membres. 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Nous laissons alors les corps flotter à l'air libre. Alors que j'en étais là de mon rêve, un vent se leva et troubla mon sommeil, de sorte que je me retrouvais dans la réalité.
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Douille. Un texte de Thibaut Dubreuil sur une lecture de Cassandra Leclerc du cours Charmet et l'auteur. Le texte qui va être ici porté à la lecture radiophonique m'a été confié par une femme dont je tairai le nom. Il s'agit de quelques pages manuscrites, une dizaine, qu'elle a tirées d'un livre de cuisine un jour où je passais la voir à l'improviste. Je fus surpris. Cette femme connaissait ma passion pour la cuisine, mais elle avait toujours été avare de conseils, n'échangeant jamais de recettes, préférant garder pour elle ses secrets de popote, ne demandant jamais ceux des autres. Et ce matin-là, je faillis la plaisanter, en m'esclaffant qu'enfin, elle allait me dire comment elle fabriquait cette sauce dont elle nappait les pâtes, un mélange inconnu venant d'une grand-mère italienne qui... Devant son visage ému, je ravalai ma pique. « Drôle de bouillie, tu verras », me dit-elle en me tendant les feuillets d'une main tremblante. « J'espère que tu pourras me relire. » Elle savait

Un peu l'une pour l'autre. Un peu, mais pas tant que ça. Alors, pourquoi je chiale à user mes mouchoirs? Gribouille n'est plus. Et je m'en reviens du cimetière, blessée à mort comme si j'avais perdu une sœur, une amie. Et j'écris pour dire, pour qu'on n'oublie jamais. Et ma douleur, et qui elle fut. Ce qu'elle a chanté aussi, qui me porte tant, et dont les résonances sont si injustement ignorées. Gribouille n'était pas de mode. C'est pour ça qu'elle ne passera pas. Il pleut cet après-midi. On se pince de froid, et dedans, j'ai froid aussi. À cet enterrement, je m'y suis rendue seule, et j'en suis revenue encore plus seule. Nous n'étions pas très nombreux. Des copains de Brolingue, des gens du métier, des femmes surtout. C'est regrettable autant que de mourir si jeune. Je ne prends pas la peine d'exprimer ma douleur, ils ne comprendraient pas. Amis, famille, ceux-là ignorent même son existence. Ils n'ont jamais entendu sa musique, écouté ses paroles. Et c'est pas les trois lignes désolées qu'on lit dans les journaux qui peuvent rendre compte de comment son cœur débordait, a explosé. Gribouille et moi, c'était presque un secret. Je l'ai trouvé dans le hall de mon immeuble, un matin que je partais au lycée. Au pied de l'escalier, j'entends un bruit. Des frottements, une petite toux. J'ai 15 ans, je m'effraie pour un rien. Dans ma famille, je dois me tenir. C'est pas ça qu'une fille est ceci, cela. Quelqu'un a dû dormir près du local à poubelle. Je sens une présence. D'habitude, c'est les cloches. La porte ferme mal, d'habitude je file, mais ce jour-là, je me suis avancée. Le soleil pointe à travers les immeubles. Une silhouette se dessine en ombre chinoise sur le mur blanc, juste repeint. C'est une femme. Je m'approche, elle bourre son sac à dos, tente d'y faire entrer un sac de couchage, elle bâille bruyamment, sort des pièces de sa poche, les compte, les remet dans sa poche, se recoiffe d'une main, et soudain, elle me voit. Tout de suite, elle est mal à l'aise. Ne comptait pas se faire surprendre, saisit ses affaires, puis s'immobilise et me fixe. Elle me toise, comprend qu'elle n'a rien à craindre d'une gamine en jupe plissée, son sac à l'épaule, muette de surcroît. Elle me sourit. Elle est magnifique. Pas belle comme on dirait d'une femme à se retourner dans la rue. Non. Elle est magnétique. Peau satin, mat, yeux sombres, 20 ans tout au plus, cheveux bruns coupés à la garçonne. Elle porte un pantalon à faire s'évanouir ma grand-mère. Par-dessus une tunique et dans ses pieds, des sandales. On est en 1960 et Gribouille ne porte pas de soutien-gorge. Elle vient de monter à Paris, mais pour l'instant, elle est tout en bas des artistes qui n'ont pas encore percé. Mais percé quoi ? Mon cœur en premier, quand je la vois filer dans le hall, ouvrir la lourde porte en bois et disparaître dans la rue. Durant ma journée de lycéenne, je ne pense qu'à elle. J'espère la revoir, la recroiser. Je rentre au soir, après avoir opportunément bossé mes cours chez une copine. Je laisse la porte entrouverte et près du local à poubelle, je dépose un dessin. Pff, mon Dieu! Comme c'est ridicule, je pète dans la soie et à cette fille qui vit dehors, j'offre un dessin. Je passe ma nuit à attendre le matin. Dormant peu, je guette les bruits venant de l'allée, puis quand vient l'heure du lycée, je file dans les escaliers. Elle n'est pas là. Mon dessin n'a pas bougé, j'en fais une boulette que je jette dans le caniveau et file étudier mes mathématiques modernes. Elle mettra 8 jours à revenir. Sans doute a-t-elle d'autres adresses, des plans qu'on s'échange entre zonards. Que fait-elle de ces journées? Et ce matin, elle est là. Je m'appelle Jeanne. Marie-France, me répond-elle. Mais les gens me surnomment Gribouille. Comme la première fois, je suis hypnotisée par sa présence. Cette voix grave, comment elle bouge et cette assurance de la fille qui n'a rien et qui va tout rafler. Mes jambes refusent de bouger alors que je lui tends une main tremblante. Elle ne me voit pas,

0: range ses affaires en fredonnant. Elle chantait. Elle chantait.
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Sa voix, on dirait celle d'un garçon. Elle ressemble à un garçon d'ailleurs. Sur elle, c'est rien des bijoux, des foulards, des yeux cernés de colle. C'est fringué en 3 minutes. Et puis, elle roule un peu les airs. Et moi, Benette, je ne trouve rien à lui dire, je ne trouve même rien à dire. Elle doit me prendre pour une fille sans intérêt, une petite bourgeoise du quartier comme elle en croise tant et qui lui donne la pièce pour soulager leur conscience. J'ai appris plus tard qu'on venait du même milieu. Dans un petit sac, elle porte des craies. Je vois des poudres colorées s'en échapper. Je trouve la force de lui demander, dans une voix mal assurée, si elle est une artiste. Je dessine sur les trottoirs pour gagner ma vie. Elle chante aussi, comme ça, au coin des rues. Elle écrit des chansons, mais elle n'a pas de musique. C'est embêtant, pas vrai? Elle rit, alors qu'elle est presque prête. Je vois ses yeux dilatés. Ils me font penser à ceux de mon chat quand il est en colère. Et soudain, elle semble triste, comme si une ombre la poursuivait. Passe, rue Titon, tu verras mes dessins. La rue Titon est dans le 11e arrondissement. Pas vraiment mon quartier. Le temps que je m'y rende après les cours, sachant que je dois être rentrée à telle heure et que, si je suis en retard, ça va être compliqué de trouver une excuse valable, et ça tourne dans ma tête alors que déjà, elle file comme la première fois. Sa vie me semble si simple. Ce jour-là, je sèche les derniers cours de la journée. Quand j'arrive rue Titon, elle n'est pas là, et je me prends une belle engueulade à mon retour. C'est un samedi après-midi que je la retrouve par hasard, passerelle des arts. Je marche avec maman et ma sœur, après-midi entre filles. Gribouille est là, penchée sur son dessin, elle me fait penser à une araignée sur sa toile. Les curieux la regardent, commentent son travail. Je n'ai aucun souvenir du dessin, juste de ses yeux noirs quand elle se relève, satisfaite de ce dernier coup de craie. Elle me reconnaît. J'ai peur qu'elle vienne me parler. Ma mère ne comprendrait pas qui déjà me tire par la manche. Le regard de maman est terrible. Je l'entends encore. Oh Romano, pourrais pas travailler honnêtement? Artiste raté. Inverti que celle-là, on dirait un garçon. J'ai juste le temps de la saluer d'un geste furtif. Un orage menace, un éclair zèbre le ciel, et je lis alors sur son visage qu'on n'en a pas fini toutes les deux.

J'ai trouvé un boulot, la plonge. Mais je chante aussi, sur une péniche. La cabane bambou, tu connais? Ce matin-là, elle n'a pas dormi dans le hall. Elle guette ma sortie, adossée au mur d'en face, une clope au bec. Je fais semblant de ne pas la voir quand je sors. Je me presse dans la direction du lycée, mais elle me rattrape, m'aborde, m'invitant à venir l'écouter dans son cabaret. Je prends peur! Je viens juste d'avoir 16 ans, et voilà que cette fille si différente, à laquelle je n'ai pas adressé trois paroles, me demande de la suivre, dans un lieu inconnu, le soir même. Je bafouille en baissant les yeux. Je ne veux pas qu'on me voie lui parler. Soudain, elle comprend. Nous n'avons pas la même vie, elle est libre. Et je saisis horrifiée à la fille qui la rejoint un peu après, qu'elle est libre de tout. Je bafouille encore, la remercie parce que j'ai une bonne éducation, mais je veux fuir. Impossible de soutenir son regard, le rire de son amie. Mais elle me retient et m'enlace en riant. Elle sent la cannelle et une vague odeur de produits pharmaceutiques. Plus tard tu viendras m'écouter. Je voudrais ton avis, pas sur la façon dont je fais la vaisselle, hein, sur mes chansons. Et elles partent toutes les deux, bras dessus, bras dessous. Qu'est-ce que ça peut leur faire si de ce grand piano s'égrènent les accords d'une mélodie morte? Ils sont là pour sourire, que le diable m'emporte avec mes chansons noires. Le monde est pourtant beau. Voilà. Cette chanson s'appelle « L'artiste ». Tout ce que je ne suis pas et ne serai jamais. Ces mots terribles m'ont marqué. Noir, diable, morte, beau. Elle se tient là, dans ces quelques proses gribouilles, mais dans toutes ses chansons, la trentaine qu'elle a enregistrées raconte la même histoire. À cette époque, j'y croyais aussi. J'aurais aimé chanter. Au lycée, on fredonnait. Pas les yéyés, qu'on trouvait ridicules. À part Françoise Hardy. Non, Barbara. Piaf, pour certaines, mais pas moi. Catherine Sauvage, chantant Carco, Prévert, Lorca. Ça, c'était mon truc. On imitait Ferré en plissant les yeux. Et puis, Brenda Lee, Lady Day. Et du classique en pagaille. Bleuette d'adolescente qui se reconnaît dans les chansons des autres. Elle me parlait pourtant. Je voulais que Gribouille ne parle qu'à moi. Aucune de mes copines n'était au courant que je connaissais cette fille, ce spécimen rare de fleurs vénéneuses au parfum entêtant. Alors j'y suis allée, à la cabane bambou. Quelle folie! La trouille au ventre, désobéir, inventer un travail urgent à finir chez une amie, je rentrerai tard. L'ami que je voulais complice, et puis ce coup de téléphone. Je vais dormir chez Yvette, on n'a pas fini. Ma mère qui faisait semblant de me croire. Je me sauve, tourne dans le quartier, traîne dans les rues, me rends sur les bords de la Seine. Il fait clair en ce mois de juin. Mes jambes flageolent, je renonce, une fois. Deux fois, puis je descends sur les quais. Trop tard. Gribouille fume dehors avec des gens. Elle m'apostrophe, me fait entrer, précise au serveur que je suis son invitée et qu'on ne me serve pas d'alcool. La patronne tique un peu devant mon âge, elle me garde à l'œil. Autour de moi, une faune. Mon cœur bat, je n'ose lever les yeux et je vais me pisser dessus quand un vieux monsieur vient s'asseoir à côté de moi. Rassurez-vous, mademoiselle, vous ne risquez rien, je m'en porte garant. J'aime votre indiscipline. Vous risquez la pension à traîner par ici. Puis il éclate de rire et se présente Jean Cocteau. C'est moi qui l'ai repéré, la petite. Elle fait ses gammes sur la péniche, mais j'ai prévu mieux pour elle. Chut, c'est un secret. Et maintenant, apprécions. J'ignore encore comment mon père a fait pour me retrouver. Yvette avait cafeté, mais elle ignorait l'endroit. Je lui en ai longtemps voulu. L'été, direction Bonn, en Allemagne, chez une tante acariâtre, pour parfaire mon allemand. Je m'y ennuie à mourir. Découvre Beauvoir au fond de la bibliothèque, je n'y comprends rien. Et à la rentrée,
surprise, Cocteau avait dit vrai. Je me retrouve en pension, chez des religieuses. Je proteste, promets de me racheter, c'était juste un écart, je demande le pardon. Ma mère accède à ma demande. Ce sera pour une année seulement. J'ai depuis retrouvé des disques de Gribouille cachés dans son armoire. Ceux-là même que j'avais achetés. Elle les a écoutés. Elle savait que je n'étais ni une dévergondée, ni une fille légère, ni rien d'autre. Mais que les textes de Gribouille me frappaient au cœur. Pendant cette année loin de Paris, moi qui aimais les lettres, j'ai perdu toute envie de lire. Inutile de me présenter des classiques, je les rejetais. On m'apposa des romans d'auteurs qui me tombèrent des mains. Je passais mon temps à apprendre par cœur, à répéter les chansons que Gribouille avait chantées ce soir-là, sur la péniche. Je voulais que ces textes s'inscrivent dans ma mémoire, comme s'ils avaient été dactylographiés. Ces premières chansons, pas encore enregistrées, « Si j'ai le cœur en berne, j'irai danser quand même, on n'a pas le droit. Mon ami, mon amour, chagrin. 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Pendant les offices, si nombreux chez les bonnes sœurs, je me fis la promesse de ne jamais les oublier. Une année plus tard, j'avais changé. Et à passer 10 mois coincé derrière des barreaux, Gribouille m'avait échappé. J'ignorais tout de ce qu'il advenait d'elle, de sa vie et de sa carrière. Avait-elle réussi? La péniche n'était qu'un début, mais... Et la suite? Une maison de disques ne pouvait pas passer à côté de son talent. L'accès aux journaux était limité, et quand je rentrais à la maison pour quelques vacances, on ne parlait plus de mon écart, comme disait mon père. On se penchait sur mon avenir, le Bachot. Et puis la Sorbonne, philosophie, ou lettres classiques? Une classe préparatoire? L'agrégation? Tu es douée pour l'enseignement. Vois comment tu apprends bien à ton petit cousin. Gribouille est morte. Et ce matin, j'ai suivi le cercueil transportant ce corps de 26 ans jusqu'au cimetière de Bagneux. Alcool, barbiturique. Elle en usait à en abuser. Enfance faite d'abandon, maison de redressement, manque d'amour, texte noir, surdose. Elle faisait sortir tout ça pour ne pas se noyer. Peut-être qu'au fond, elle avait déjà tout dit, tout chanté. Comme Piaf, sa misère, dont l'expressivité met le cœur à nu. L'intime Barbara et ses textes qui disent tous la même chose, le mal de vivre. Et Brel aussi. Parce que tout finit inévitablement dans un port. Elle suait moins que lui. Mais il y avait quelque chose de belge, et par là, de terriblement surréaliste dans ses poses lorsqu'elle était sur scène. Gribouille est morte autant que Cocteau. Mais je n'ai pas encore tout dit des fois où on s'est revus. Son premier disque, enregistré en 63. Tout le monde avait bien compris qu'elle aurait pu faire de l'ombre à Piaf. Alors, dans les maisons de disques, on a attendu sagement que Piaf veuille bien tirer sa référence avant de graver ses premiers morceaux. À chaque époque, son moineau. Suivront quelques succès. Mathias, Grenoble, le métier la reconnaît. La Doube. Moins le grand public. Je préfère les titres peu connus. À courte paille. Les roses barbelées qui me lacèrent la peau. Mourir demain. Comme si elle savait déjà. Petite Marie Bashkirtseff, partie elle aussi au mi-temps de la vingtaine. Mourir de joie, à ta santé madame, avec toujours sur les pochettes sa bobine pleine face. Regardez-moi. Ce visage décidé, souriant parfois, et qui laisse percer la noirceur de son âme. Le cri de l'enfant qui veut juste qu'on l'aime. Elle n'était pas triste, Gribouille. Je veux dire, dans la vie. Plutôt enjouée. Des idiots ont parlé d'un suicide, c'est bien mal la connaître. Mais elle était dévorée de l'intérieur quand elle se mettait à boire et qu'elle agrémentait ses alcools apollinaires de petites pastilles colorées. Pour que ça lui fasse la vie moins dure et que la nuit calme ses fantômes. À 18 ans, je décroche mon Bachot. Son premier disque sort, un 45 tours. Nous sommes en 63 et Cocteau tient sa parole.
Elle chante alors dans les cabarets, le bœuf sur le toit, le tabou. Elle fait une télé, mais personne n'a la télé. À chaque fois, sa présence saisit le public pour ne plus le lâcher. Mais qui est cette fille de 20 ans qui refuse les attributs de la féminité et chante des textes comme si elle avait un pied dans la tombe? L'écluse, l'échelle de Jacob, elle y rencontre tout un groupe qui la soutient. C'est là que je la revois. Je suis inscrite à l'université. Mes parents m'ont un peu lâchée et même si je rentre à la maison chaque soir, on me surveille moins. C'est à l'écluse que je vais l'entendre chanter un soir. Je ne pensais pas te revoir. Tu as bien grandi et regarde comme tu es jolie. Elle est transpirante après son tour de chant, lessivée comme après une étape de Tour de France. Elle voulait juste rentrer chez elle pour se reposer et elle trouve la ressource de me faire un compliment. Autour de nous, rapidement, un cercle se forme, que des filles. À son contact, je trouve la force de dire que je ne suis pas intéressée. Oui, j'ai grandi. Et elle aussi. Bientôt, elle fera Bobino. Un album est prévu. Elle a des chansons plein ses cartons. Passe me voir, rue Parmentier. Dans la tombe, Gribouille a fini par glisser. Cercueil des plus simples, porté par des inconnus. Un peu de monde, le métier surtout. Je ne suis même pas sûre que quelqu'un a prévenu ses parents. Comment faire d'ailleurs? Elle n'avait même pas 18 ans quand elle a quitté Lyon, sans laisser d'adresse. Cette assurance à passer la voir, à parler entre grandes personnes, je l'ai puisée dans ses textes et dans son attitude. Celle d'une jeune femme qui a pourtant déjà tout vécu et qui prend ce qui vient comme un sursis, sans guère se faire d'illusions.

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1: Rue Parmentier, son appartement est petit, à la hauteur sous plafond de ses droits d'auteur. Peu de ventes, des cachets dans les cabarets, quelques passages en radio, mais on n'en a que pour les yéyés. Et tout ce qui vient d'Angleterre. Gribou joue des coudes entre Brel, Barbara, Ferré et une fille bien barrée qui a un peu la même voix qu'elle, Brigitte Fontaine. C'est là, dans son salon, cuisine, salle à manger, chambre, qu'elle me montre un dessin. Tu sais, la première fois que j'ai croisé Cocteau, je dessinais à la craie sur les trottoirs. Il m'a pris pour un garçon. Quand il s'est rendu compte de sa méprise, il m'a fait un portrait. Regarde, c'est moi. Et pour marquer son erreur, il a écrit « à mon ami Gribouille ». C'est moi qui ai rajouté le « e » à « ami ». Et puis, Cocteau m'a recommandé au bœuf sur le toit. Ce fut la première de mes deux visites chez elle. Elle était reposée, on a bu un thé, elle était curieuse de savoir ce que je faisais, mes études, si j'avais bien supporté ma sanction, cette année, dans un internat religieux. On a ri, et je suis rentrée chez moi. On s'est revus comme ça, de loin en loin. Mes études prenaient tout mon temps, mais j'arrivais toujours à me dégager une soirée pour l'entendre chanter. 1964, 65, 66, j'avançais vers l'agrégation, et elle ne sortait pas des cabarets. Bizarrement, ça ne semblait pas lui déplaire. Elle tournait aussi, un peu, en France, et même, je crois, au Canada. Barbara a écrit « La qualité d'une chanson ne se mesure pas aux applaudissements qu'elle déclenche, mais au silence qu'elle impose. » À chaque fois que j'allais écouter Gribouille, la meilleure interprète d'elle-même, la seule, je me levais quand elle saluait le public et lui rendait son salut, sans jamais l'applaudir. C'était un signe entre nous. Elle savait que son tour de chant était bon quand je restais les bras croisés. Gribouille est morte. Et je me sens vide. Je me colle chaque jour au plus beau texte de la littérature française. Mais toujours, une chanson tourne dans ma tête. Ce matin, ils ont parlé de sa mort à la radio et ils ont passé un morceau d'elle. J'ai baissé le son et j'ai chanté. Quand j'ai remis le son, je me suis rendu compte que j'avais parfaitement suivi le rythme, comme j'ai suivi les pas de ceux qui me précédaient dans le cimetière, aujourd'hui. Françoise Mallet-Joris m'a abordée. Elle parlait souvent de toi, tu sais. Ton air de moineau effarouché quand elle t'a rencontré. Elle en riait. Et puis quand tu es venue sur la péniche, elle t'a trouvé bien gonflée. Ta présence l'apaisait, à savoir que le monde tournait rond, des horaires et des destins. Je n'ai pas répondu. Il n'y avait rien à répondre. Juste à garder pour moi notre seconde rencontre, toujours chez elle, il y a 8 jours. Elle était épuisée. Elle sortait d'un enregistrement, 4 chansons mises en boîte, comme elle m'a dit. Parmi elles, un morceau, Ostende. Celle-là, je ne la chanterai jamais en public. C'est trop douloureux. Alors si, je vais la chanter, mais pour toi seulement. Tu seras la seule, ma petite au bras ballant. Et cette chanson, elle disait « Si je savais parler d'Ostende, moi, je lui donnerais ton nom. Je dirais à qui veut l'entendre que tu mérites une chanson. Ostende, tu me l'as faite si jolie, personne.

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0: cette fois encore, on a un nouveau groupe de jeunes et on réunit des sujets qui vont vous intéresser, je le prédis déjà. Et pour ces sujets, on aura à chaque fois besoin d'avoir vos avis. En tout cas, ils vous feront savoir lorsqu'ils veulent avoir un commentaire dans le public. Mais l'idée est que les jeunes puissent se retrouver pour se parler entre eux. Alors, je vais annoncer tour à tour ces jeunes qui vont conduire cette émission. Ils sont 6 et venus vraiment d'horizons divers. Voilà, la première personne que je vais appeler ici ne fait d'habitude pas de la radio. De manière régulière, elle s'occupe de toute autre chose. Elle est étudiante à l'IRI, vous le connaissez bien. Et elle étudie le commerce international, rien à voir avec la radio. Mais aujourd'hui, spécialement pour la Joss Radio, elle va être animatrice. Et est-ce qu'on peut applaudir très fort pour Alexandra? Alexandra. Alors, je vais appeler la deuxième dame, une autre dame qui va également participer à cette émission. Elle est au quotidien mannequin et elle n'a, il faut le dire, jamais fait de la radio et s'est découvert une passion à la Joss Radio au fil de nos échanges. Et je vous invite à applaudir très fort pour Aurélie qui est déjà installée. On peut l'applaudir s'il vous plaît. Alors, je vais appeler un autre jeune qui, au quotidien, fait courir ses doigts sur son clavier. Mais spécialement pour la Joss, il a décidé de s'essayer à l'animation radio parce qu'il estime qu'il a des choses à dire. Il est, vous l'avez certainement compris, informaticien. Mais il a choisi la Joss pour s'exprimer, pour parler aux autres jeunes, pour écouter d'autres jeunes. Et est-ce qu'on peut encore, sous un tonnerre d'applaudissements, accueillir Ulrich qui s'installe. Alors, nous avons dans notre voyage le grand barbu qui assure la rédaction en chef de cette production. Et c'est un pratiquant de sport, un pratiquant de sambo. Au quotidien, il s'exerce dans les arts martiaux, mais depuis peu dans la communication, mais pas vraiment dans l'animation radio, mais a tenu à être avec nous pour cette production de la Joss Radio. Je vous prie d'applaudir très fort pour Vincent. Et pour conduire notre voyage, on a une charmante dame et un charmant monsieur. Je commence par le monsieur. Donc on dit qu'il a une belle voix. Mais il nous a confié qu'il n'avait jamais prêté sa voix pour une émission radio comme la Joss Radio qui donne la parole aux jeunes. Et ce jour spécialement, Habib veut bien parler et écouter les jeunes à la Joss Radio. Est-ce qu'on peut applaudir pour Habib Toum, s'il vous plaît? Et également pour conduire notre équipage, on a cette dame. Et j'imagine qu'avec sa présence, il y a des anges qui ne sont pas dans les cieux parce qu'en fait, ses parents ont tout fait de l'appeler Bel Ange parce qu'ils ont vu en elle un ange. Et Bel Ange va nous illuminer de sa présence et de sa prestance ce jour. Est-ce qu'on peut l'applaudir, s'il vous plaît? Les voilà donc installés. Et dans quelques instants seulement, nous allons débuter notre émission. Est-ce qu'il y a des jeunes par ici? Est-ce qu'il y a des jeunes par ici?
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3: Bonjour mesdames et messieurs, bien chers auditeurs, c'est un plaisir pour nous de vous retrouver une fois de plus dans cette nouvelle édition pour la production de votre émission Jusqu'à la gare. Aujourd'hui, nous plongerons dans l'univers de la jeunesse camerounaise à travers toutes nos rubriques, toutes nos thématiques. Et ici, pour vous embarquer dans ce voyage, je vous prie de répondre après moi. 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

0: bonne humeur pour vous mettre dans le bain de ce voyage, pour se détendre avec vous. Je suis le capitaine du train, Habib Toum, et je serai accompagné de la charmante contrôleuse,
1: Christelle Belange, qui est d'ailleurs prête à distribuer les billets de la bonne humeur, sans oublier notre magnifique public, composé de magnifiques passagers qui d'ailleurs ont acheté les passes VIP. Parce que oui, Habib, ils ont là. Alors, comme vous l'avez si bien remarqué, chers passagers, ce ne sera pas l'avion qui va décoller, ni le car qui part. Mais aujourd'hui, ça sera un train spécial qui va nous amener jusqu'à la gare. Et bien sûr, ce train sera carburé par le thème « Tu es sûr que ta vie dose ?» Alors, Habib, tu es sûr que ta vie dose ?
0: Ouais, ma vie dose. Je mange, je bois, je dors. Ma vie dose, il y a de quoi ?
1: C'est bien. Ne bouge pas alors. Alors, je ne sais pas si les auditeurs à la maison sont très bien installés ou ceux qui nous écoutent, mais en attendant qu'ils s'apprêtent, chers passagers dans la salle, chers publics, préparez vos valises parce que nous avons prévu un parcours extraordinaire et hors pair qui sera d'ailleurs enrichi par une fiction sonore qui va nous conter, n'est-ce pas, l'histoire de Ewande, une jeune fille qui est passionnée du MMA. Nous allons par la suite poursuivre avec les différents avis des Yaoundéens qui pensent que le 2-0 est une occasion de manger ou de boire. Et juste après cela, nous allons faire un escale à la fois fun et pédagogique qui vont certainement débrancher la joie de plusieurs hommes dans la salle. Parce que oui, ils pensent que sucer les seins des femmes réduit, n'est-ce pas, le cancer du sein. Et c'est avec ce débranchement de joie que nous allons nous arrêter au premier arrêt.
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0: parler du cancer du sein me rappelle évidemment cette petite anecdote que j'aimerais partager avec vous ce matin. En prenant le car pour me rendre à la gare aujourd'hui, il y avait ces hommes-là dans le taxi qui parlaient du cancer du sein. Il y a un qui déclara à son ami, « Mais frère, tu sais, depuis que moi je suce le sein de ma femme, elle guérit du cancer, ou du moins, elle n'a pas le cancer. » Alors, arrivé ici à l'IFC ce matin, j'ai essayé de partager cet avis, de converser avec Aurélie à ce sujet autour de la question. Mais Aurélie ne semble pas d'accord. Aurélie, c'est quoi ton problème en fait? C'est quoi ton problème? Pourquoi tu ne veux pas qu'on suce les seins de Logo?
1: Mon problème, monsieur Habib, est tout simplement dû au fait que cette rumeur est devenue très populaire aujourd'hui. Ce sont des croyances infondées, souvent propagées dans les lieux comme des taxis, des bars, sur les réseaux sociaux ou encore dans la rue, sans aucune base scientifique. D'ailleurs même, j'aimerais rencontrer celui-là qui a eu cette idée de dire que pour traiter ou alors prévenir le cancer du sein, il fallait notamment sucer les seins d'une femme et aussi rencontrer cette première femme qui a été guérie par cette pratique-là. Voilà. Cette rumeur aujourd'hui est tellement ancrée dans nos mentalités que nous, femmes, avons même oublié qu'est-ce qui est de ce qui n'est pas. Donc voilà un peu pourquoi est-ce que je ne suis pas du tout du même avis avec ceux qui pensent que c'est une pratique qu'il faut adopter.
0: Puisque tu parles de la science, dis-nous exactement ce que la science pense par rapport à cette question, le cancer du sein, le succion, Aurélie.
1: Ok, la science reste par contre, elle, très formelle là-dessus, vous voyez. Notamment l'OMS qui ne relève aucune étude validant cette pratique, cette prétendue pratique. Nous avons eu à rencontrer des gens, des spécialistes de la santé qui ont donné leur avis. Et parmi ces spécialistes, on a rencontré le docteur SM, qui est vice-recteur à l'Université de Yaoundé 2, qui, dans une étude intitulée « Le mythe de la succion protectrice contre le cancer du sein », affirme que cette pratique ou alors cette rumeur n'est pas censée être à ne pas confondre ici avec l'allaitement maternel, qui, elle, par contre, contribue à la lutte contre le cancer du sein quand c'est prolongé. Donc, aujourd'hui aussi, en dehors du docteur Esther, nous avons eu l'intervention du docteur Kali Sisewi, cet excellent oncologue, qui, tout comme sa collègue, précise que c'est un débat archi-faux et qu'il ne faudrait pas qu'on continue dans cette lancée avec ces paroles, dans la mesure où les femmes aujourd'hui se réfèrent à ce que disent l'homme de la rue, alors qu'il faut aller vers les spécialistes de la santé. Et au Cameroun, nous avons 31% de la communauté féminine qui est atteinte du cancer, faisant ainsi du cancer du sein au Cameroun l'un des premiers cancers selon les statistiques de l'OMS. Nous comptons entre 3031 cas diagnostiqués annuellement et parmi ces 3031 cas, nous avons 37% de femmes qui sont dépistées et qui sont porteuses de cancer du sein.
0: Alors, mademoiselle Aurélie, on remarque que votre allocution est bondée de chiffres, mais des chiffres alors qui sont très importants et on remarque qu'il y a des femmes en Afrique et surtout au Cameroun qui souffrent. Alors, dis-nous, qu'est-ce que tu préconises ou alors qu'est-ce que les spécialistes préconisent pour prévenir justement le cancer du sein?
1: Les spécialistes nous invitent à pratiquer l'autopalpation, oui.
0: Et c'est quoi l'autopalpation?
1: En fait, l'autopalpation est une technique qui consiste à se toucher le sein, à voir s'il n'y a pas une boule anormale qui est en train de se former au niveau du sein. Et cela est recommandé de le faire peut-être après 2 semaines, suivant la fin des règles, ou alors de demander, au lieu de pratiquer la succion, il est recommandé aux hommes d'aider leurs femmes à palper leur sein. En dehors de l'autopalpation, on nous demande de faire des consultations médicales au moins une fois par an pour des femmes qui ont dépassé l'âge de 40 ans. Donc, il est conseillé pour elles de se faire au moins consulter une fois par an. Également, on les demande de participer à des campagnes d'Octobre Rose dans la mesure où le but principal d'Octobre Rose vise à promouvoir le dépistage précoce et d'informer sur la prévention du cancer du sein. Donc, il est invité, du moins, il est demandé aux femmes de participer à ces campagnes-là. Et enfin, il nous invite de pratiquer le sport. On n'a pas forcément besoin d'être abonné à une salle de sport, mais on peut pratiquer 30 à 45 minutes de marche par jour. Cela va contribuer à la régularisation du sang, par exemple. Donc, voilà, c'est ce qu'il nous demande de faire.
0: Merci Aurélie.
1: C'est moi qui vous remercie, monsieur Habib.
2: Alors, les gars, j'ai une question. On va remercier d'abord Aurélie une fois de plus pour son intervention. Mais les gars, je suis certaine que vous avez débranché la joie, n'est-ce pas? Un peu. En tout cas, je suis certaine que les auditeurs ont également eu cette impression-là, de même que le public ici présent. Et Aurélie a bien sûr fait mention du fait qu'il faudra privilégier 30 minutes de sport par jour pour lutter contre le cancer du sein, justement. Mais à côté de ça, il y a certainement des femmes, Habib, pour qui le sport, n'est-ce pas, est toute une passion.
0: Effectivement, Bélange et la Joss Radio, effectivement, on a rencontré deux d'entre elles qui excellent dans le domaine du sport. À juste titre, nous avons Renette Bengono qui a su s'imposer balle au pied à l'échelle locale et si bien qu'elle est désormais reconnue sur le plan international, notamment en France et en Allemagne. Nous avons également parmi ces pépites-là, Graciela Nana qui, à 16 ans seulement, a pu quitter les 2-0 pour se hisser à l'équipe nationale du Cameroun. À côté de ça, on va également noter tous ces hommes-là, les passionnés du football féminin, qui encouragent toutes ces femmes-là dans leur passion pour le sport féminin. Je vous propose d'écouter cet extrait de Renette Bengono juste après cette petite pause.
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6: Moi, c'est Abega Bongono Berto Renette. J'ai 24 ans. Je viens du quartier Mimoman. Je suis footballeuse. J'ai été internationale U17, U20 et maintenant, je suis senior international, senior dans l'équipe Fagnon, l'équipe A. J'ai mon grand frère qui est footballeur. C'est lui qui détecte mon talent et va voir les parents, leur dit, voilà, il faut qu'on cherche à inscrire Renette dans un centre de football. Il a vu en moi une fille qui il n'avait jamais vu ça. Il ne savait même pas qu'une fille pouvait jouer au ballon un jour. Il voit comment je joue et je jouais mieux que les garçons. Je faisais mieux que les garçons. C'est là qu'il voit, il me dit, mais j'ai ma petite sœur là, mais c'est une pépite. Il faut qu'il essaie un peu de voir si aussi les filles jouent au ballon. Et puis, voilà, il a essayé de prendre des renseignements et tout. Et puis, on lui a dit, oui, il y a les filles qui jouent effectivement. Il y a les filles qui jouent au ballon. Il y avait une fille qui s'entraînait avec Mofomotu Fallon. Oui, je suis même avec elle à l'équipe nationale. Quand je suis arrivée, j'ai vu des filles. J'avais jamais vu ça avant, pour la première fois. C'était ma première fois de voir des filles, des grandes filles. Et je ne jouais pas avec les filles de mon âge, je jouais avec des aînés. Et moi, je n'avais que 16 ans. Je jouais avec les filles de 22 ans, 23 ans. J'avais jamais vu ça. Je me demandais, mais est-ce que je vais pouvoir jouer avec ces filles? Mais je veux dire, j'avais encore l'énergie nécessaire là. J'avais la force en moi, j'avais l'intelligence. En ce moment-là, je n'avais peur de rien. Oui, je n'avais peur de rien. Je me disais, ah, ce sont des filles comme moi. Pourquoi pas moi? Elles n'ont pas 4 pieds, elles ont 2 pieds comme moi, elles ont 2 jambes. Moi aussi, je peux.
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0: De retour, après avoir écouté cet extrait de notre podcast, malheureusement, nous n'avons pas eu la chance d'avoir Renette Bengono, mais avec nous, cher public auditeur, nous aurons un passionné de football féminin, nous l'avons dit, Boris, qu'on va accueillir sous un tonnerre d'applaudissements, s'il vous plaît. Alors, Boris, bonjour.
11: Bonjour à tous les auditeurs, bonjour à la Joss Radio et bonjour à tous ceux qui sont à côté de moi.
0: Ça fait plaisir de te voir parmi nous.
11: Pareillement.
0: Alors, avec toi, on aura un petit échange de 2 à 3 questions. La première question est celle de savoir comment, en fait, pourquoi vous êtes passionné par le football féminin? Qu'est-ce qui vous passionne dans le football féminin?
11: De base, d'abord, le football, c'est un sport national ici et la grande majorité des hommes sont passionnés d'abord par le football. Et le football féminin aussi a ceci de particulier qui permet de faire dévoiler la force féminine, le talent féminin et donne une touche différente au football, aux sensations et aux impressions qu'on a du football en majorité. Donc cet intérêt que j'ai pour le football en général, je garde cet intérêt aussi pour le football féminin.
0: Bien, est-ce que vous également vous accompagnez des footballeuses?
11: Accompagnement des footballeuses, oui, je les accompagne principalement avec mes cris, mon soutien et parfois mes prières.
0: Donc vous n'avez pas encore en fait la vision de manager une footballeuse?
11: Pas principalement.
0: D'accord, merci pour toutes ces réponses. Et je vous prie, mesdames et messieurs, pour sortir de ce podcast ou alors de cette interview, de cet échange avec Boris, de passer la parole à Bélange. Bélange.
2: Oui, Habib, vous avez la possibilité, auditeur, public, mesdames et messieurs, vous avez la possibilité d'écouter en intégralité cette production sur la chaîne YouTube de l'Institut français du Cameroun. Je suis d'ailleurs certaine que le journaliste et écrivain Silver-Henri Cissé va l'apprécier car il œuvre et milite pour la cause ou il milite, n'est-ce pas, pour la liberté des femmes dans le sport. Durant son séjour ici au Cameroun, en juillet dernier, il a eu, n'est-ce pas, l'occasion d'échanger avec la Joss Radio, les gars. Avec la Joss Radio, parce que ici, on Joss. Lorsque j'ai dit ici, vous répondez on Joss. Ici,
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2: Ici,
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2: Écoutons ces extraits du journaliste et écrivain Kino Joss Lewis.
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10: Nous serions curieux de savoir si vous avez une devise et de la connaître.
12: Oui, j'ai une devise. Ma devise, c'est le goût d'aimer METS, le refus d'aimer MAIS et l'envie, le besoin d'aimer AIMER. C'est une allitération, c'est de la percussion verbale.
10: D'accord. Et on peut savoir ce que ça veut dire ?
12: Ça veut dire que j'ai besoin de vivre tel que je viens de le définir là auparavant et que j'aime la vie. Le goût d'aimer, c'est le goût de la cuisine. L'aimer que l'on mange. Parce que la cuisine réunie, elle est importante. C'est pas juste se nourrir comme peuvent le faire les animaux. C'est en cela, je vous dis que nous sommes dotés de dons qui sont extraordinaires. Et ensuite, pour terminer, l'envie d'aimer et le besoin d'aimer, parce que c'est le moteur de la vie. C'est ce qui nous permet d'avancer, de créer, de procréer et de nous sentir bien, heureux et en phase avec nous-mêmes.
13: Et si vous êtes associé à Samuel Eto'o pour une émission de télé, qui parlerait le plus de vous deux ?
12: Ah ben moi, certainement. Je sais qu'il est très bavard, mais moi je le suis aussi très bavard. Donc ce sera un combat de titans. Donc les deux plus grands bavards du Cameroun aujourd'hui, parce que je suis ici au Cameroun, se rencontreraient sur un plateau de télé. Non, mais affectueusement, je salue le président de la FECAFOOT. Affectueusement, je salue l'homme qui pendant, je pense, 2-3 saisons a été le meilleur joueur au monde. Balle au pied.
10: Et si vous deviez créer une discipline olympique, ce serait laquelle ?
12: Une ganzo, c'est un jeu de jeunes filles qui est pratiqué en Afrique centrale, qui a perdu l'intérêt et qui a été remis au goût du jour par un médecin, qui s'est dit que c'était un excellent moyen de lutter contre les problèmes d'obésité et de maladies cardiovasculaires des femmes en Afrique centrale. Donc pour ces patientes, il a remis ce jeu pour enfants et l'a transformé en sport. C'est une sorte de marelle. Une sorte de marelle. Et ça a pris de l'ampleur. Il y a quelques formations et il y a des rencontres internationales entre ces trois pays. Je crois que ça déborde aussi un tout petit peu sur l'Ouganda. Et je vous encourage à vous intéresser à ce jeu. Et je trouve la démarche très intéressante.
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0: De retour sur les ondes de la Joss Radio, après avoir écouté cet extrait d'interview que Bélange certainement a religieusement écouté. Alors Bélange, j'ai envie de te demander, quel est le moment particulier ou alors qu'est-ce que tu as retenu de cet échange avec M. Silver-Henri Cissé ?
2: Alors, Habib, chers auditeurs, parce qu'on ne vous oublie pas, et chers publics, dans le jardin secret de Henri Cissé, on découvre, n'est-ce pas, un homme qui est passionné de l'amour, un homme qui est passionné de la parole et un homme qui est passionné surtout de la cuisine. Parce que oui, la nourriture, ça reste pas. Hein? La nourriture, ça reste pas. Est-ce que quelqu'un est d'accord avec moi? La nourriture, ça reste pas, non? Ok, alors à côté de ça, j'ai également sa devise qui m'a marquée et qui d'ailleurs évoque une philosophie très simple, celle d'aimer la vie, celle de refuser la négativité également et celle de savourer les bons moments tant dans les assiettes qu'avec les relations humaine. Alors, le gamzo qu'il évoque, n'est-ce pas, me fait penser à une création du Cameroun, des Camerounais, n'est-ce pas, qui pratiquent régulièrement ensemble, c'est du 2-0, et on les retrouve aujourd'hui dans les rues du continent, On les reçoit aujourd'hui dans les rues du continent. Et le programme, c'est généralement le même. C'est-à-dire étirements, les jogging matinaux, les matchs de gala. Et on n'oublie pas la nourriture, c'est-à-dire le bouillon de viande, de bœuf ou du poisson qui va contribuer, n'est-ce pas, pour le reste de la journée. Et nous avons à cet effet une question que nous avons posée aux Yaoundéens, celle de savoir si le 2-0 est une occasion de boire, de manger ou de faire le sport. Merci à vous qui nous écoutez sur la chaîne YouTube de l'Institut français du Cameroun. Vous avez la possibilité de laisser vos avis en commentaire par rapport à cette question. Et le public, oui, vous, mesdames et messieurs, chers jeunes, vous aurez également la possibilité d'apporter vos avis sur cette question. Mais en attendant, écoutez ces différents avis juste après cette transition.
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8: Ok, mademoiselle Inès, nous aimerions savoir, d'après vous, le 2-0 est une occasion pour boire et manger ou bien faire du sport?
15: Les deux en fait, parce que premièrement ça permet de déstresser, dégraisser et en fait ça renforce les liens d'amitié, de fraternité si on peut dire ainsi.
16: Le 2-0 est une occasion comme une autre, c'est comme une autre de se rencontrer avec les amis, de prendre du temps, du bon temps quoi. Bon après le 2-0 on peut s'asseoir, ça dépend de tout un chacun, c'est pas tout le monde qui a besoin de s'asseoir avec n'importe qui et pouvoir à jouer du quoi. Tu peux finir de ton 2-0, rentrer directement à la maison, te reposer et prendre le plus de souffle que de rester, de penser encore avec les autres. En fait ça c'est mon avis à moi.
17: Je ne sais pas que c'est faire du sport ça. Non, ça peut, en gros non, ils vont se dépenser, ils dépensent d'être 500 calories pour récupérer 1000. C'est pas le sport. Moi, je me dis que le sport, si tu m'avais fait le sport le matin de 6h, peut-être à 8h, ou bien de 6h30 à 7h30, je rentre chez moi, je me lâche, je m'en vais au travail, ou bien je m'en vais à l'église. Alors qu'eux, ils sortent de la maison à 6h pour rentrer à 18h avec la même tenue de sport sur eux et tu joues sale donc. C'est pas un sport pour moi.
18: À la base, je partais chasser un peu le ventre. Mais arrivé, on a d'abord initié la tontine dans le 2-0. La tontine qui aide aussi beaucoup. Mais après est venue l'histoire de... Et si on invitait quelqu'un pour nous préparer le bouillon? La personne qu'on a invitée a porté aussi ses copines dans le 2-0. Le 2-0, à la base, on doit venir faire le sport à 6h. On rentre vers 10h. Mais on part au 2-0. À 6h, on rentre à 2h du matin. Est-ce que ça, c'est encore du 2-0?
19: Je ne cautionne pas ce qui se passe dans le 2-0. Et c'est parce que les gens viennent s'asseoir là une journée et ils abîment leur santé. Parce qu'après le 2-0, ces gars peuvent boire même 50 casiers de bière. Et là, il y a des femmes qui sont parties le matin, qui viennent faire la course. C'est un fourre-tout, quoi. Un fourre-tout qui, je suis sûr, ne fait pas du bien à la santé des jeunes Camerounais.
20: C'est vrai que c'est une occasion de rassemblement, mais au-delà de ça, ça occasionne plusieurs problèmes. Ah, sinon j'ai des amis qui aiment bien aller là-bas. Et soit ils rentrent sous, soit ils rentrent avec les histoires, des problèmes qui se sont passés là-bas. Oh, tel est monté, tel est descendu. Même les hommes font le Congo, ça est.
21: Moi, j'étais dans le premier 2-0. Je vois que je rentre à la maison, de temps en temps, j'ai des petits problèmes. Parce que 6h jusqu'à 22h, même tes enfants ne te voient pas à la maison. On te voit le lendemain, on se rend compte que est-ce que papa même a passé et il vit encore ici. Donc c'est pour ça que ça m'a même fait quitter dans le premier 2-0. Je suis allé dans le deuxième 2-0, c'était encore plus grave, je suis quitté.
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2: De retour sur ce plateau de la Joss Radio, nous rappelons que les différents avis ont été recueillis par Ulrich qui était sur le terrain et qui nous a également rejoint, n'est-ce pas, sur ce plateau. Alors Ulrich, salut Ulrich.
22: Salut Mila.
2: Comment tu vas ce matin?
22: Je
2: me... D'accord. Alors Ulrich, vous avez posé cette question aux Camerounais. Et cette question vous revient également, celle du 2-0. Est-ce que c'est une occasion de manger, de boire ou de faire du sport? Et comment rendre, n'est-ce pas, le 2-0 plus utile? Nous rappelons que le public aura la possibilité de répondre juste après l'intervention de Ulrich. Alors Ulrich, tu as la parole.
23: Ok, merci. En ce qui me concerne, je suis un peu mitigé. Dans la mesure où, d'une part, quand je pars au 2-0, c'est une préparation mentale et physique. Parce que je pars au 2-0 pour gagner, les gars. D'abord déjà. Donc, sur le terrain, je me donne à fond. Et c'est pareil aussi avec mes amis, vous voyez. Donc, ce qui fait que pour moi, déjà, de prime abord, le 2-0, c'est pour faire du sport. Et maintenant, d'autre part, la croisée mi-temps, communément appelée par les jeunes Camerounais, c'est un instant où on s'évade un peu, on déstresse, on consolide les liens entre bro, vous voyez un peu. Et je pense que c'est tout au plus important. Vous voyez, maintenant, en ce qui concerne ce qu'on peut apporter aux 2-0 pour le rendre plus utile, moi, j'ai suggéré, si un groupe de jeunes, vous voyez, peuvent vulgariser sur les réseaux les différents talents qu'il y a dans les 2-0. Ça veut dire que quoi, ils arrivent dans des 2-0, dans des quartiers, ils prennent des petites vidéos, ils essayent de poster. Parce qu'on sait que les sélectionneurs camerounais partent beaucoup plus à l'extérieur, à l'étranger, pour chercher des pépites. Ce qui est bien, mais je pense aussi que grâce à cette mouvement, ça va aussi permettre d'avoir des talents camerounais. Donc, c'est pour ma part ce que je peux dire, s'il faut ajouter un plus au 2-0. Merci, Bélange.
2: Merci également à toi pour ta réponse, Ulrich. Je vais maintenant me tourner vers le public. Vos avis comptent, comme je le disais tantôt. Et je pose également la même question. Alors, que pensez-vous du 2-0? Est-ce que c'est une occasion de manger, de boire ou de faire du sport? Nous avons l'intervention d'une dame qui est charmante. Dommage que les auditeurs ne puissent pas la voir. Mais elle va prendre la parole tout à l'heure. Alors, vous avez la parole.
1: Merci. Bonjour, je me nomme Madeleine. Je suis aujourd'hui à Jos Radio et puis je vais intervenir dans le cadre du 2-0. Pour moi, je pense que le 2-0, c'est un moment de faire le sport. Mais aujourd'hui, nous observons que les jeunes ont transformé le sport ont transformé le 2-0 à un moment de manger et de boire. Parce que déjà, dans mon quartier, les jeunes ont créé cette association, si je peux l'appeler comme ça. Ils se lèvent à 6 heures pour aller jouer au 2-0. Et puis, ils peuvent passer toute la journée là. Parfois, ils rentrent à minuit. Ça devient un moment de manger et de boire. Parfois, on observe des bagarres, on observe du commérage. Alors qu'on s'est levé le matin dans l'optique d'aller faire sport, mais on se rend compte que ce n'était réellement pas du sport, mais un moment où les jeunes, je ne sais pas trop quoi, comment je peux appeler ça, je peux dire, comme une maman avait dit, c'était un moment où les jeunes qui chôment se retrouvent pour bavarder au lieu du fait du sport. Et je peux noter ici que, après le 2-0, le dit 2-0, les jeunes s'asseyent souvent pour prendre de la bière. Alors, vous avez fait du sport pendant 2 minutes et vous vous retrouvez en train de consommer la bière, parfois 3 casiers de bière, parfois 6 casiers de bière, qui remplit encore l'organisme de je ne sais pas comment je peux appeler ça, de calories, d'alcool et tout ça. Ça sert donc à quoi de se lever et dire le 2-0 pour aller encore aller boire de la bière pendant une longue journée.
2: Est-ce que nous pouvons encore applaudir pour cette demoiselle pour sa belle intervention? Nous avons également dans le public un jeune homme, parce que oui, les hommes ne se laissent pas aussi faire. Alors, nous avons l'intervention d'un jeune homme qui nous dira si le 2-0 est juste une occasion de faire le sport ou est juste une occasion de manger, de boire ou de faire du sport.
3: Je me nomme Ondobo Ange Liboire et j'aimerais donner mon avis à propos de ce sujet. Selon moi, le 2-0 a il y a deux avis concernant le 2-0. La première chose est que le 2-0 est d'abord bon. Parce que quand on va au 2-0, c'est pour naturellement faire du sport. 1h30 minutes, parfois on part au-delà de 1h30 minutes, 2h. Et on dépense en énergie, on fait aussi disparaître les calories. Mais après avoir fait le sport, il y a une chose importante, c'est que le corps réclame. Même les plus grands sportifs, quand ils ont fini de faire le sport, le corps a besoin de quelque chose. Mais maintenant, quand le corps réclame, ce que j'aime particulièrement avec nous les Camerounais, c'est qu'on aime exagérer. Le corps réclame et puis on part au bar et puis on appelle une maman qui nous prépare de l'eau coque, du bouillon, etc., etc. Et les calories qu'on a plutôt dépensées, les calories qu'on a enlevées, on ajoute plutôt encore des calories dans le corps. Et là, il y a une question de pourcentage. D'après l'interview, la majorité des Camerounais pensent que le 2-0 n'est pas bon, vu ce qu'il y a à l'intérieur, les querelles et autres. Mais on constate plutôt qu'au-delà de tout ça, le 2-0, c'est une bonne chose si on sait en faire usage. Merci.
2: Merci d'encourager Ange Liboire. Je vais revenir à la jeune dame Madeleine pour savoir comment rendre le sport, n'est-ce pas, le 2-0 utile, parce que je pense que vous n'êtes pas du même avis que Liboire qui pense que le 2-0 c'est bien. Alors vous, comment vous pensez que le 2-0 peut être utile?
1: Le 2-0 peut être utile dans la mesure où c'est pas mauvais déjà de s'asseoir et prendre et consommer une bière, mais il faut s'abstenir, il faut prendre conscience parce que se lever le matin à 6 heures, faire 30 minutes de sport, et c'est pas quelque chose qu'on me dit, moi-même je vois comme mon collègue l'a si bien dit, si je peux l'appeler comme ça, qu'on fait 1h30, mais déjà ce que j'ai souvent observé, ça n'atteint même pas 1h, c'est maxi 35 minutes, 45 minutes, et puis on vient, on s'assoit, on dit la mère, apporte-nous un gazier de bière là. Moi, pour rendre ce 2-0 plus utile, j'aurais souhaité, par exemple, qu'il y a souvent des primes à partager aux meilleurs sportifs, c'est-à-dire on peut faire du sport avec du chrono, et puis on dit la personne à atteindre peut-être 30 minutes de pompe ou alors de foot peut remporter le prix d'un maillot, d'une godasse ou bien je ne sais pas trop quoi. Ce qui concerne toujours le sport, on peut remporter un ballon pour motiver les gens à faire le sport. Ça, c'est pour moi. Merci.
2: Merci. Merci, Madeleine, pour cette belle intervention. Merci d'applaudir encore Madeleine pour sa belle intervention. Et nous remercions le public d'avoir participé. Ils auront également la possibilité, dont vous aurez également la possibilité de partager vos avis sur le débat qui aura lieu tout à l'heure. Je pense que Habib va continuer.
0: Oui, on remarque également que l'avis général de nos différents participants révèle que le 2-0 se perd de plus en plus de son objectif premier qui est garder la santé, maintenir la santé, être en forme, mais cela n'empêche pas toutes ces femmes-là qui rêvent de passion, qui meurent de passion pour le sport. Nous faisons un escale qui plante le décor à notre fiction réalisée par l'équipe de la Joss Radio qui nous peint l'histoire de deux femmes, deux pratiquantes du sport, deux combats qui s'accrochent à leur passion malgré les critiques et les difficultés du quotidien. Ce sera juste après la transition.
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24: Il est 20h. Les parents des Wande lui rendent une visite surprise après une série de réunions familiales sur les ambitions des Wande. Et Wande est surprise en les voyant. Maman Moulima regarde sa fille de la tête aux orteils.
25: Banalo Banikaso. Et Wande. Je t'ai envoyé ici pour l'école. On me dit que ta vie ici, c'est apprendre à te battre.
26: On t'a dit que nous sommes en danger. Et Wande. Et puis c'est à tes frères de me défendre, madame.
27: Maman, en fait, tu s'en es partie
25: Diba.
27: Avec...
25: Diba Mundubu Mongo, tu la fermes. C'est vrai qu'on t'a permis de faire ce sport. Mais pas pour me mettre la honte. Hey! Alors, ouais, tu as vu quelle fille du village fait le MMA. Voilà ma part d'enfant. Et Wande.
28: Comment une jeune fille arrive à imaginer qu'elle peut livrer des combats pour aider ses parents? La fille de Thomas que tu connais, j'ai un bar où je suis abonné. et la fille de Lucas, mon petit frère. Elle a ouvert son salon de coiffure. Tu cherches même quoi, Ewande? Tu cherches quoi? Tu me donnes l'impression que j'aurais dû te marier comme les filles du village pour boire mes bières.
26: Ou même te donner une parcelle de terrain. Tu seras en train de vendre un million d'euros pour me soutenir. Voilà ton petit frère qui est malade. Ewande.
28: En tout cas, comme je parle, sache qu'on ne te donne plus rien. Même ta scolarité et ta chambre. Niet. C'est terminé. Tant que tu ne reviens pas à la raison.
24: Ewande n'a pas pu placer un mot de plus et fond en larmes. Ses parents étaient pourtant son plus grand soutien jusque-là. Les jours d'après sont difficiles pour elle. Plus de séances d'entraînement. Le frigo et les poches vides. Pour joindre les deux bouts, elle devient revendeuse de vêtements prêts à porter au petit marché de Bipanda. Malgré la patience et sa détermination, ses revenus lui permettent à peine de payer son loyer. Et Ewande sait qu'elle n'a plus d'issue.
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0: De retour sur les antennes de l'émission La Joss Radio, en direct de votre émission, jusqu'à la gare, après avoir écouté cette fiction montée par toute l'équipe de La Joss Radio. Alors, on va accueillir à présent une dame, une femme là, passionnée de sport de combat. Elle est dans la foule, mesdames et messieurs. Je vous prie d'accueillir sous un tonnerre d'applaudissements Mademoiselle Louise Ngonyem. Alors Louise, bonjour.
30: Bonjour.
0: Comment tu vas?
30: Je vais très bien, merci.
0: Ça fait plaisir de te voir parmi nous.
30: Et moi également, je suis ravie d'être là.
0: Alors avec toi, on va avoir également deux, trois questions, un petit échange. On aimerait savoir, tous ceux qui sont réunis là, aimerait savoir quelles sont les différentes difficultés que vous rencontrez au quotidien en tant que pratiquante de sport de combat, vous les femmes?
30: Les difficultés que nous rencontrons sont très souvent des préjugés et, comme j'aime souvent dire, des mythes. Pour beaucoup, quand une femme fait un sport, et particulièrement un sport de combat, il y a beaucoup de préjugés qui s'installent. Très souvent, qui sont reliés à notre sexualité, parce que beaucoup disent une femme qui fait un sport, encore plus un sport de combat, a forcément une certaine orientation sexuelle. Beaucoup pensent que nous voulons nous comparer à des hommes, alors que ce n'est pas ça notre objectif premier. Nous sommes dans un sport premièrement pour nous épanouir et nous sentir à l'aise dans notre corps. Et si on choisit un sport, c'est un sport comme tous les autres d'abord, juste qu'il y a cette particularité, peut-être du corps à corps, on n'a pas une balle, on a plutôt des judogi, on arrête, on sait comment manier le corps, on connaît les points sensibles et tout ce qui va avec. Mais d'autres diront que non, c'est pour taper les gens, c'est pour faire la bagarre dehors, c'est pour se comparer à des hommes, parce qu'on aimerait être comme eux et tout. Alors que c'est pas ça. Et très souvent, nous, on perçoit ça un peu comme un manque de compréhension. Ils ne comprennent pas nos efforts, ils ne comprennent pas quels sont nos objectifs en fait.
0: Alors merci. Permettez-moi également d'entrer dans votre petit jardin. Est-ce que c'est toujours évident pour vous en tant que femme de gérer votre relation avec votre mari, votre copain, je ne sais pas trop?
30: Je ne vais pas mentir. Moi, je ne suis pas en trop... Bon, je ne suis pas très axée sur les relations de couple avec un partenaire ou autre, mais avoir mes coéquipières autour, elles sont mariées, d'autres ont des enfants et elles continuent leur sport. Pour dire que... Premièrement, les pratiquants de sport de combat ne sont pas violentes. Au contraire, elles sont très calmes. Elles connaissent ce qu'on appelle la maîtrise de soi, ce qui est très important dans un couple. Je pense que les femmes ici présentes peuvent témoigner. Connaître quand se taire, connaître comment parler, comment s'adresser aux gens, et surtout avec douceur. Et comme je dis souvent, la bagarre est sur le tatami, et une fois hors du tatami, on revient à la vie réelle, et on sait très bien comment se tenir.
0: D'accord, quel est le discours de motivation que tu pourrais donner à toutes ces femmes-là, à toutes tes petites sœurs qui te regardent ou qui t'écoutent certainement?
30: Le plus souvent, ce que j'ai dit, c'est ceux qui vont toujours chercher à vous dissuader à cause de X ou Y, ce sont juste des gens qui n'ont pas eu le courage de le faire. Ce sont des gens qui n'ont pas su comment se placer face à toutes ces critiques, face à tous ces mythes-là. Parce que réellement, ce sont juste des mythes, ce n'est pas la vérité. Si tu décides de faire un sport de combat, c'est pour toi avant tout. Et c'est réellement pour te démarquer des autres, forcément. Mais juste suis ce que tu veux faire, suis ta passion et n'écoute pas les gens autour de toi.
0: Et c'est sur ces conseils, suivre sa passion, qu'on va quitter notre échange avec Louise. Merci Louise d'avoir répondu à toutes nos différentes questions.
2: Alors, mesdames et messieurs, chers auditeurs publics, vous avez la possibilité d'écouter l'intégralité de la fiction sur la chaîne YouTube de l'Institut français du Cameroun. Nous allons à présent accueillir sur ce plateau une jeune femme qui partage désormais cette passion pour le sport. J'ai bien dit désormais oui, parce que elle luttait contre le surpoids. Dave a opté pour plusieurs méthodes, parfois très risquées, avant de s'orienter vers ses exercices physiques pour soigner son image. Alors, je prie d'accueillir ici sur le plateau Dave sous un tonnerre d'applaudissements, s'il vous plaît.
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0: notre prochain arrêt, alors passons la parole à Alexandra qui aura une discussion avec une jeune Camerounaise qui a tout essayé pour perdre du poids. Alexandra.
1: Oui, merci Belle-Ange. Effectivement, notre invité Dave va nous raconter son parcours dans son objectif de perte de poids.
0: Ah d'accord, alors le public, les auditeurs et moi-même avons hâte d'écouter cet échange entre toi et Dave. Elle va nous josser les choses, mais avant qu'elle nous josse, applaudissez d'abord pour elle. Alors, Alexandra, c'est à toi le plateau avec Dave.
1: Merci. D'abord, bonjour Dave, comment vas-tu?
2: Bonjour Alexandra.
1: Alors Dave, comment vous sentiez-vous avant de prendre la décision de perdre du poids?
2: Ok, déjà je me sentais très mal. J'avais reçu beaucoup de stigmatisation. On me disait tout le temps, voilà, t'es très jeune, regarde ton poids et tout. Ce qui a fait en sorte que je me suis repliée sur moi-même, le stress, m'a fait entrer dans la boulimie. Je mangeais à toute heure, à tout moment, histoire d'oublier un peu tout ce que les gens racontaient.
1: Ok. Vous avez dit qu'on vous a lancé les petits mots. Quels sont ces petits mots qu'on vous lançait?
2: Tu passes quelque part, on te dit la mère, bizarrement. J'avais tendance à marcher avec ma mère et puis on passe là, on dit, tu te tournes, on dit non, pas toi, c'est elle là. Et ça faisait trop bizarre parce que là, c'est carrément celle qui t'a accouché et toi, tu te retrouves en train d'être comme sa mère en fait.
1: Quelles sont les différentes méthodes que tu as donc utilisées pour perdre du poids?
2: Bon, je me souviens quand j'étais en licence 3, une amie, une très bonne amie à moi, m'avait proposé prendre du Nescafé le matin dans l'eau chaude, avec le citron. Je prenais ça très constamment. Une semaine après, je me suis retrouvée, je me suis évanouée, comme on dit souvent, au carrefour en partant à l'école. Nulle n'était l'intervention des usagers. Peut-être je ne serais pas ici avec vous aujourd'hui.
1: Oh, on espère que tu t'es remise de cette expérience-là. Dans le public aujourd'hui, nous avons aussi la présence du docteur Ornella Yimko, médecin généraliste, qui va nous en dire plus sur le sujet. Alors, bonjour docteur.
3: Bonjour.
1: J'espère que vous allez bien.
3: Bien, merci. Et vous également.
1: Merci. Quels sont les risques quand on utilise les pratiques peu conventionnelles comme Dave?
3: D'accord, merci pour la question. Le risque, généralement, est l'atteinte de la santé, parce que comme elle a dit, elle a pris du Nescafé, elle a pris du citron. Le Nescafé, c'est un stimulant, c'est-à-dire que ça va augmenter la pression cardiaque et ça peut conduire à des vertiges, à des pertes de connaissances, comme ça a été le cas chez elle. Et par ailleurs, le citron, c'est un irritant, ça irrite la paroi de l'estomac. Donc, à la prise à la longue de façon chronique, ça peut donner des ulcères gastro-duodénaux. Le mal d'estomac, comme on dit souvent au quartier.
1: Merci beaucoup. Et pour celles qui utilisent ces méthodes-là, à quel moment faut-il s'inquiéter?
3: Déjà, il faut dire que c'est des méthodes peu recommandables. Donc, idéalement, il ne faudrait pas recourir à elles. À quel moment s'inquiéter, ça dépend de la substance que la personne prend.
1: Ok. Quelles sont donc les méthodes recommandées pour perdre du poids?
3: C'est la bonne question, en fait, de savoir comment réellement les bonnes méthodes, en fait, qui sont recommandables pour perdre du poids. Déjà, il faut dire que la perte du poids, une perte saine, commence par une alimentation équilibrée et variée. C'est-à-dire qu'il faut manger beaucoup de fruits, de légumes, des aliments riches en fibres alimentaires. Par ailleurs, il faut consommer assez d'eau. Un adulte, en moyenne, doit consommer 2 à 2,5 litres d'eau plate. Ensuite, il ne faut pas négliger le repos et puis le sommeil. Parce que à cause de nos différentes activités, il peut y arriver que nous ayons peu d'heures de sommeil. Donc, en général, il est conseillé d'avoir 6 à 8 heures de sommeil par nuit. Et je continue en disant que l'activité sportive aussi joue un grand rôle. Il ne s'agit pas forcément de faire des sports de combat, mais même la marche simple, une marche rapide, Ce qu'il faut dire, c'est que l'OMS recommande environ 30 minutes de marche d'activité physique par jour. Et enfin, sa santé mentale. Je pense que c'est un sujet qui est de plus en plus d'actualité. Il faut veiller à sa santé mentale. Le stress, il faut savoir gérer ses émotions. Donc, voilà un peu en gros les méthodes pour une perte de poids saine.
1: Alors, merci docteur. J'espère que nos auditeurs et aussi notre public a bien retenu les différentes façons pour perdre du poids sainement. Alors Dave, après cette expérience, est-ce que vous avez continué avec les méthodes que vous utilisiez ou avez-vous complètement changé de stratégie?
2: J'ai complètement changé de stratégie. Déjà, j'ai arrêté de stresser. Je me suis dit, girl, you're fierce. Like, tu peux, tu es belle, peu importe ton poids, peu importe ce qu'on dit de toi. Alors, j'ai commencé, je me suis déjà fabriqué des haltères à la maison, 3 kilos. Je fais 6000 pas par jour. Je mange entre 13h et 17h. Donc, après ça, je ne mange plus beaucoup. Et je décide de m'évader un peu, partir dans des endroits très calmes, faire beaucoup de lectures et, comment on dit, une introspection de moi-même. Et je crois que ça marche.
1: OK. Et depuis que vous avez commencé cette nouvelle routine-là, quels sont les impacts que ça a eu sur votre corps et sur votre santé en général?
2: Déjà, avant de commencer ça, j'avais très mal à la cage thoracique. Toute ma cage thoracique, la jambe, mon cœur, ma poitrine gauche, mes épaules. J'avais souvent quelques mal de genoux et tout, mais depuis lors, tout va très bien. Je me porte bien, je suis en forme.
1: Toutes ces douleurs-là, vous arriviez, vous aviez quel âge?
2: Actuellement, j'ai 25 ans. Donc, j'avais déjà 23 ans, 21 ans déjà.
1: OK, merci beaucoup. Nous sommes ravis d'entendre que vous allez mieux, que vous allez mieux. Avant de nous quitter, Dave, on a une dernière question pour toi. Comment vivre mieux sans avoir plus?
2: Je me dis souvent, comme ma grand-mère me disait, si tu as 100 francs dans ta poche, ne regarde pas ce qui coûte 1000 francs. Donc pour moi, cette question revient à vivre avec ce qu'on a, ce suffit. Le peu que tu as, tu fais avec.
1: OK, c'est avec ce beau message que je vais clôturer ce petit échange. J'espère que vous avez bien retenu les méthodes et que vous n'allez pas mettre votre santé en danger.
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0: De retour sur ce plateau après cette belle échange entre Dave et Alexandra. Mais là, je remarque quelque chose. Je ne suis pas d'accord. Pourquoi vous êtes comme ça? Quand je dis ici, oh, vous dites, on just, je veux vous sentir en fait. Vous voyez? Ici, on.
12: Just.
0: Ici, on.
12: Just.
0: Ici, on.
12: Just.
0: Ici, on.
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0: C'est pour ça qu'Alexandra a just tout à l'heure avec Dave. Et je salue également l'intervention du docteur Ornella Imko. On va revenir sur la question comment vivre mieux sans avoir plus. Ça fera certainement l'objet de ce débat qui sera modéré par Vincent et nous invitons également le public à interagir en donnant leur avis parce que vos avis comptent. Vos avis, ça compte, Habib.
14: Et justement, pour diriger ce débat, vous avez remarqué certainement la présence du brillant, de l'intellectuel, mais toujours, c'est une très belle personne, il a une très belle âme. Vincent Ombak, on va accueillir sous un tonnerre d'applaudissements, s'il vous plaît.
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19: Eh oui, Habib, vous l'avez dit, l'intitulé de notre débat porte bel et bien sur la vie du poulet. Comment vivre mieux sans avoir plus? Cela peut paraître surprenant, voire léger. Pourtant, il aborde l'une des questions fondamentales de notre quotidien, c'est-à-dire comment atteindre une vie optimale, comment atteindre un certain bien-être. Et pour aborder cette question, Mesdames et messieurs, chers amis auditeurs qui nous suivent en ligne au moment où nous parlons, il est important de reconnaître, n'est-ce pas, Bib, que nous prouvons toujours des excuses pour ne pas faire du sport, comme quoi je n'ai pas le temps, car le sport, c'est vrai, il y a beaucoup de bénéfices dans ça, mais moi j'ai pas de temps. Qu'est-ce qu'il faut faire, Bib? Rassurez-vous, mesdames et messieurs, le débat d'aujourd'hui est une quête de solutions concrètes. Et pour cela, nous allons naviguer sur quelques pistes de solutions, notamment l'alimentation, l'activité physique et la santé mentale. La suite, tout juste après.
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19: mesdames et messieurs, bienvenue. Et nous sommes de retour sur les ondes de la Joss Radio. Vous avez certainement entendu parler du son, ou j'ai envie de dire du très célèbre son, oui, La Vie du Poulet, chanté par un Camerounais. Mais avant de continuer, ou avant d'entrer dans le vif du sujet, est-ce qu'il y a le répondant dans la salle? Le meilleur répondant,
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19: Le meilleur répondant,
8: c'est d'abord les mains.
19: Le meilleur répondant,
8: c'est d'abord les mains.

0: Chers passagers à bord,
1: bienvenue à bord.
0: À bord de notre wagon, nous allons échanger sur la vie du poulet, comment vivre mieux sans avoir plus. Et pour répondre à cette question, vous êtes tous conviés à cet échange. Je vais me retourner directement vers celui qui a chanté cette chanson ou qui nous a fait vivre la vie du poulet, entre guillemets, à notre manière. Alors Ulrich, c'est quoi vivre la vie du poulet selon toi?
2: Selon moi, vivre la vie du poulet, c'est vivre l'instant présent. C'est-à-dire faire ce qu'on veut au moment où on veut, sans se soucier de l'avenir. Ça veut dire qu'on mange, on boit. En fait, beaucoup plus, moi je dis ce qui n'est pas souvent trop négatif, qui n'apporte pas souvent beaucoup de bien à l'organisme. Pour moi, c'est ça, vivre la vie du poulet, en fait.
0: D'accord, c'est ça, vivre la vie du poulet, vivre l'instant présent. Et je vais donner la parole, n'est-ce pas, à Aurélie. Aurélie qui a certainement une intervention. Mais Aurélie, quel est votre regard sur comment vivre mieux sans avoir plus de moyens? Aurélie.
3: Merci Vincent pour de m'avoir passé la parole. Alors, comment vivre mieux sans avoir beaucoup de moyens? Pour nous, c'est apprendre à se contenter de l'essentiel, de vivre avec ce que l'on a, de promouvoir la qualité de vie au lieu de l'accumulation des choses qui n'ont vraiment pas de sens à la fin de notre vie. Aussi, de pratiquer ou alors de cultiver l'amour, la gratitude, le vivre ensemble et surtout le pardon. Donc, à mon avis, ça se résume à cela, vivre mieux. Merci.
0: D'accord. Nous rappelons à nos chers passagers et même nos internautes qui nous prennent à l'instant que le débat est interactif. Vous pouvez juste lever la main et on vous donnera le micro pour donner votre avis dessus. Et vous, les internautes qui nous prenez à l'instant, sachez que vous pouvez faire des commentaires et vous abonner à la chaîne de l'IFC et appuyer sur la cloche de notification, de même pour suivre la page Facebook de l'IFC. Nous revenons à présent sur le thème de notre débat, la vie du poulet, comment vivre mieux sans avoir plus. Est-ce que nous avons une intervention? Oui, nous prenons une intervention.
4: Bonjour à tous. Alors, la vie du poulet, ça c'est un thème. Lorsque j'y pense à la vie de satiété, la vie de satisfaction, vivre sans vraiment penser au lendemain. Mais vous savez, le poulet, bah, il a une vie limitée parce que ses jours sont comptés littéralement depuis le jour où il est élevé, nourri et tout et tout. Donc la vie du poulet, c'est s'engraisser, mais pour finalement finir dans la marmite. Alors, comment vivre mieux? Je dirais que je reprendrai les paroles qu'on a eu à sortir ici tout à l'heure, qu'il faut vivre avec ses moyens, mais sans pour autant se priver de certaines choses. Vivre avec ses moyens ne veut pas forcément dire porter des babouches pour aller au travail, ne veut pas forcément dire mettre le foulard sur la tête tous les jours au lieu de se trisser. Vivre avec ses moyens, c'est savoir trouver des bonnes choses dans ce qu'on a, savoir faire des bonnes choses avec ce qu'on a. Avec 1000 francs, avec 2000, avec 3000, avec 5000, je me tresse, je mange bien, je mange équilibré. Une salade de temps en temps, je ne suis pas obligée de manger du pum ou je ne sais pas moi, du million d'or tous les jours. Voilà, mais je ne dis pas que ce sont des mauvaises nourritures, absolument pas du tout. Mais je peux me faire plaisir de temps en temps avec le peu que j'ai, sans pour autant vivre dans le superflu et dans l'extravagance. Merci.
0: D'accord, merci pour cette intervention. Nous allons poursuivre avec une autre réaction. Oui, madame.
5: Ok, par le thème comment vivre mieux sans avoir plus, je vais beaucoup m'attarder sur le côté sportif. On a souvent tendance à dire j'ai pas assez de temps, j'ai pas un abonnement mensuel dans une salle de sport, c'est pour ça que je peux pas faire de sport. Ce que j'aimerais relever aujourd'hui, c'est que

0: par jour, disons même 15, commençons par là, parce que ce n'est pas facile pour certaines personnes avec un certain poids. Si vous faites ça chaque jour, au fur et à mesure, il y aura un changement qui va s'installer, que ce soit un changement mental. Quand je dis changement mental, ça veut dire qu'à un moment, commencez à vous dire, d'accord, je peux, si aujourd'hui je peux marcher 15 minutes, c'est que demain, je pourrais faire 20 minutes. Un changement psychologique aussi, parce qu'on est beaucoup plus épanoui de savoir que oui, je peux faire des efforts et tout. Et par conséquent, un changement physique. Ça veut dire que enlevez dans votre tête que pour faire du sport, j'ai forcément besoin d'avoir du temps. Non. Je peux aller au travail. Si peut-être je parcours une distance, disons, bon, par exemple, moi, j'ai 2 km, j'ai 2,8 km à l'école. Je peux décider de faire 800 mètres à pied. Ça va me tuer. Je me lève juste 30 minutes avant d'habitude, le temps de m'apprêter et juste faire ma marche à pied. Ça va beaucoup plus m'aider. Donc, vous pouvez inclure votre activité sportive déjà dans vos activités. Et aussi, comme je dis souvent, le bien-être, c'est pas seulement le sport, c'est aussi un bien-être mental, psychologique. Vous devez apprendre à être reconnaissant de ce que vous avez. Vous devez apprendre à vous reposer et des fois dire non, écouter ce que votre corps veut. Parce que des fois, on dit, je vais aller au travail aujourd'hui, on force 1 mois, 2 mois, 3 mois sans répit. Et réellement, apprenant à dire non et apprenant à nous reposer.
1: D'accord, merci. Est-ce qu'on peut applaudir une seconde fois pour l'intervention? Nous allons revenir sur notre sujet qui porte sur la vie du poulet. Comment vivre mieux sans avoir plus? Mais nous sommes assez nombreux dans la salle et il est important, avant d'avoir les différentes solutions, de savoir qu'est-ce qui vous motive à ne pas faire sport. Je préfère dire ça comme ça. Qu'est-ce qui vous motive, vous, à ne pas faire sport? La parole est à qui veut la prendre.
2: Merci encore de me donner la parole. À la question de savoir qu'est-ce qui me motive à ne pas faire sport, c'est des contraintes de temps. Parfois, on a bien envie de faire sport, mais dans nos différentes activités, on se retrouve en train d'être absorbé. Puis, il y a des contraintes de temps qui nous empêchent de faire du sport. On peut être en train de travailler de l'argent pour justement vivre la vie du poulet de lundi à dimanche, de lundi à samedi et dimanche, on va vivre la vie du poulet. Et là, on se retrouve cloisonné, on ne peut pas faire sport.
1: D'accord, merci. Est-ce qu'on peut applaudir pour lui, s'il vous plaît?
3: Je peux ajouter quelque chose, Vincent?
1: Si.
3: Je vais revenir sur l'avis du jeune homme qui vient d'intervenir tout à l'heure. Il a fait mention du contrainte du temps. Je ne suis pas vraiment d'accord à ce sujet-là.
1: Et pourquoi?
3: Pourquoi? Parce que en une journée à 24 heures, vous ne voulez pas me dire que pendant 24, on ne pouvait pas avoir 2 minutes pour faire les squats à la maison, même si ce n'est pas pour sortir et marcher dans le quartier. Et puis même la marche que vous faites, quittant de la route jusqu'à chez vous, c'est un sport. Pourquoi ne pas faire mention de ça et dire que c'est à cause, c'est à faute, c'est parce que vous n'avez pas le temps?
2: J'imagine que quand on parle de sport, on ne fait pas allusion à l'activité physique. Parce que la marche qu'on fait, on fait tous les jours. Aller quelque part ou bien faire ce sont des activités physiques qu'on fait. Maintenant, quand on parle de sport, c'est plus pour un but, pour une fin. Peut-être je veux les muscles, je veux aller en salle de sport et je veux pomper mes muscles, je veux des abdos, je vais pomper mon ventre pour avoir des abdos. On peut être contraint à ne pas aller faire du sport, mais si c'est pour l'activité physique, la majorité d'entre nous, nous faisons des activités physiques tous les jours.
3: Non, mais si c'est pour travailler, par exemple, une partie du corps, vous pouvez faire les squats à la maison, c'est un sport, n'est-ce pas? C'est un sport, non?
2: Tout à fait d'accord.
3: Voilà. Alors, pourquoi ne pas prendre 2 minutes juste pour faire peut-être les pompes à la maison, pas forcément aller dans les salles où on paye les abonnements chers? Parce que certaines personnes se disent également que c'est assez cher et puis ils ne peuvent pas s'approprier. Ils peuvent faire les squats à la maison, ce n'est pas forcément le temps pour aller sur un terrain précis. Même à la maison, vous pouvez faire les pompes, les squats et toute autre activité sport.
2: Mais là aussi, il faudrait noter que tout le monde n'est pas professionnel du sport. Donc, rester à la maison et faire des activités comme ça pourrait plutôt endommager le corps. Parce que je connais certaines personnes qui faisaient tellement du

0: sport jusqu'à ils ont eu des problèmes de santé sans avoir des spécialistes à côté d'eux qui ne les des spécialistes à côté d'eux pour leur prodiguer des conseils ou bien pour les
1: orienter par exemple. D'accord, je vais prendre où vous êtes entré et en posant cette question, est-ce que faire du sport et après tomber malade, c'est une raison pour ne plus se relancer dans le sport? Encore qu'on s'interroge sur c'était quel type de sport? Comment pratiquait-il ce sport? Peut-être Habib pour trancher cette affaire. Habib, est-ce que selon toi, on doit trouver les excuses pour ne pas faire sport?
2: À mon avis, on ne devrait pas trouver d'excuses pour faire du sport. Pourquoi? Parce que peut-être il n'y a pas assez de sensibilisation autour du sport. Mais je crois que le sport, c'est une activité ou alors c'est un ensemble d'exercices qui permettent de garder notre santé, qui permettent de nous maintenir en vie. Alors, pour une personne qui se dit que je vais trouver des excuses, j'ai pas assez de temps, j'ai pas assez d'argent, j'ai pas assez de moyens pour mieux payer une salle de sport, je trouve en fait que la personne n'est pas assez consciente. La personne n'est pas assez consciente du fait que sa santé est prioritaire et passer par le sport peut garantir une meilleure santé. Donc, je pense que c'est juste un manque de sensibilisation autour de la question.
1: C'est juste un manque de sensibilisation autour de la question. Et d'ailleurs, il y a une question, il y a une petite provocation qui me revient en tête. Quels sont les bénéfices qu'on peut avoir lorsqu'on pratique du sport? Et la question est posée à Ulrich.
3: Justement, lorsqu'on pratique du sport, premièrement, ça nous évite certaines maladies. Vous voyez, même d'après l'OMS, pratiquer du sport nous éloigne de beaucoup de maladies. Ça, c'est d'abord une des choses. Autre chose, je pourrais dire, le sport contribue aussi déjà au renforcement du système immunitaire, vous voyez. Si je peux un peu rebondir sur ce que mon frère disait à côté, tu vois un peu. Il faudrait que tu saches déjà aussi que le sport est... En fait, le sport le plus pratiqué déjà, c'est la marche. Le sport, ce n'est pas forcément pomper les muscles, les autres, non. Vous voyez? Bon, c'est juste ça que moi, je peux ajouter sur quelques bénéfices, sur la question posée, en fait.
1: D'accord, merci pour ton intervention, certainement. Aurélie ajoutera peut-être comment on peut faire après le sport pour s'alimenter. Aurélie, qu'est-ce qu'on fait après le sport?
4: D'accord, après le sport, on doit forcément suivre notre alimentation. Qui dit alimentation fait référence ici à tout ce qu'on consomme parce que le dit-on, nous sommes ce que nous mangeons. Donc, il est très important pour nous d'avoir une alimentation équilibrée. On n'a pas forcément besoin d'avoir beaucoup d'argent pour s'offrir un plat consistant. On peut partir sur des produits locaux. On a des produits locaux, des produits de saison. On a, par exemple, comme actuellement, le maïs ou les légumes qui sont à la portée de tout le monde et qui sont de la saison. Donc, on peut consommer cela ou alors on peut consommer beaucoup d'eau. Donc, j'ai même oublié, j'aurais dû entrer par là, que voilà, il faut consommer beaucoup d'eau pour régulariser son système immunitaire parce que c'est très important. Et ensuite, varier sur les repas, éviter les repas très épicés, très salés, de cuisiner soi-même nos repas et d'éviter de manger à des heures tardives. Donc voilà ce que je dirais concernant l'alimentation après le sport.
1: D'accord, merci Aurélie. On retient donc qu'il faut manger des aliments variés, autant pour moi, et consommer beaucoup d'eau. Il faut rappeler que le débat est interactif. Est-ce que quelqu'un dans le public ou chers passagers, avez-vous une intervention à propos de ce qui a été dit tout à l'heure? Oui, Louise. Vous écoutez.
5: À propos de ce qui a été dit, je vais parler de l'alimentation, je vais m'attarder sur cela. On a parlé du 2-0, j'ai entendu certains dire après le 2-0, d'autres vont aller manger du coq et tout et tout. Je vais dire que ce n'est pas mauvais, mais souvent ce sont les proportions qui sont dangereuses. Parce que tout ce qui est fait avec excès nuit. Moi par exemple, je peux finir une séance de muscu, bras et jambes. Quand je vais rentrer, je vais prendre du sangha. Mais ça ne sera pas le sangha, parce que quand on dit sangha, donc on voit déjà le bol, la marmite placée devant. Non, ce n'est pas ça. Je peux prendre un plat, j'ai une proportion bien dosée en fait, pour m'aider à récupérer ce que j'ai déjà perdu. Et je vais démystifier quelque chose qui est, on pense souvent que le fait de faire du sport, c'est juste faire du sport. Non, il faut associer au sport aussi sa manière de voir les choses. Parce que j'ai entendu mon frère là dit que le sport, ce n'est pas marcher, ce n'est pas faire ceci, ce n'est pas faire cela. Et beaucoup de personnes vont dire non, les professionnels, eux, ils sont déjà habitués. Les professionnels, eux, non, c'est comme si ils ont l'habitude, c'est faux. Quand moi, je suis dans ma saison comme actuellement, si je fais 2 semaines, je lâche le sport, quand je vais revenir, mon corps est comme ça, je vais tomber malade. Oui. Et c'est pour ça qu'on a souvent ce qu'on appelle les séances de dégraissage. Et la séance de dégraissage peut durer sur une période de 2 semaines. Le temps à mon corps de se réadapter. Je ne peux pas commencer le sport et directement faire une séance d'une heure, c'est trop. Je commence ma séance de 10 minutes largement suffisant. Et au fur et à mesure, les jours qui passent après, tu peux ajouter tes minutes et tu vas arriver à une séance de 1h32. Et là, c'est bon. Et l'OMS conseille maximum 1h30. Mais nous, les sportifs, on fait souvent 2h30 parce que de fois, on a une séance extérieure ou bien musculation spécifique. Donc, il ne faut pas souvent dire ils sont des professionnels, ils ont ceci. Non, ça nous touche aussi. Nous-mêmes, on sent mal là-bas. Ce n'est pas facile. Taper les gens pour vivre, c'est pas facile. Donc, comme j'ai dit, moi, d'autres personnes m'ont dit j'ai mal partout. Moi, je tombe malade. 2 semaines, j'arrête, je rentre, je recommence, je tombe malade. Ça, je sais déjà. Donc, quand je vais tomber malade, si peut-être que ma séance est 2 jours après, dans la maladie là, je vais aller. Parce que si j'arrête, c'est que je suis en train de mettre quelque chose dans ma tête et c'est pas bien.
1: D'accord, merci. Merci pour cette intervention, cher public, chers passagers, amis, auditeurs, internautes. Vous remarquez avec nous que le sport, c'est une affaire de tout le monde et les courbatures qu'on peut ressentir après le sport n'épargnent personne. D'ailleurs, j'ai entendu quelque part, la sueur n'épargne pas le sang. Quelqu'un d'autre dans la salle aura peut-être un avis ou alors une opinion par rapport à ce qui a été dit. Une dernière...
6: Par rapport à tout ce qui a été dit, je voudrais juste faire une nuance. Il faut faire la différence entre activité physique et sport. Ce qu'il faut encourager, c'est l'activité physique auprès du public lambda. Parce que le sport suppose une discipline précise. Le football, la marche, le tennis, ainsi de suite. Le sport oblige le défi. Le sport oblige la compétition. Or, l'activité physique, c'est essentiellement pour le bien-être de la personne, bien-être physique, mental et autres. Donc, ce qu'il faudrait beaucoup plus encourager, c'est l'activité physique. Parce que quand on parle de sport, c'est plus intense. Et ce n'est pas forcément tout le monde qui peut décider d'entrer dans le sport avec tout ce que ça demande comme rigueur ou autre. Donc, il faudrait qu'on encourage beaucoup plus la pratique de l'activité physique. Merci.
1: Bon, un dernier tour après, nous allons mettre un clé sur le paillasson. Une dernière personne.
7: Ok, bonjour tout le monde. À la question de savoir qu'est-ce qui m'empêche de faire le sport, J'aimerais revenir sur ce que ma voisine de droite a dit tout à l'heure. C'est une professionnelle. Ce qui m'empêche de faire le sport, c'est le fait d'avoir des muscles qui font mal à la fin. Donc, ce que je fais, je marche tous les jours. Mon sport préféré, c'est la danse. Donc, quand il faut aller faire 2 tours de stade, quand je pense que mes muscles vont me faire mal après, alors je préfère rester sous ma couette et dormir.
1: D'accord. Merci pour cette intervention. Est-ce qu'on peut applaudir pour elle, s'il vous plaît? D'accord, messieurs et messieurs et dames, chers amis auditeurs, auditrices, internautes, vous qui nous écoutez à l'instant, sachez que c'est ici que nous mettons un terme à notre débat. Pour ce débat, j'étais aux commandes de Vincent Ombab-Libi. La suite de notre émission avec Habib et Belange. À vous les commandes.
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2: On va finalement ou encore ovationner Vincent Ombab qui a tenu ce débat, qui nous attend ici, mesdames et messieurs, sous vos ovations, s'il vous plaît. Et on va terminer, mesdames et messieurs, c'était un plaisir d'avoir partagé cette émission avec vous. Et c'est ici que prend fin notre voyage. Le train s'arrête là.
15: Et qui est déjà?
2: Oui, le voyage a été long, il faut bien se reposer, Christelle.
15: En tout cas, c'était tellement intéressant et c'était bien d'accompagner. C'est toujours un plaisir d'être bien accompagné avec ces magnifique passager.
2: Un voyage qui n'aurait pas été possible sans Habibi Toumza, la voix métal. Sur vos ovations, s'il vous plaît.
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2: On va également dire un grand merci au rédacteur en chef Vincent Omba pour son énergie créative, à notre partenaire Longueur d'onde pour sa post-production. Au top, on va également dire merci à l'équipe de l'Institut français du Cameroun pour son soutien technique, son faille, un tonnerre d'applaudissements pour Romulus Dorval Kouessé qui a été à la coordination et à la réalisation. Vraiment, chapeau l'artiste. C'est une production 100% originale de la Joss Radio, financée par le Fonds Équipe France, une émission qui s'inscrit dans le cadre du MBOA Jeunes Créatifs. Il y a bien d'autres actions qui sont menées dans la ville de Douala et de Yaoundé pour encourager les jeunes du Cameroun. Une émission pilotée par Habib Toum, je le disais déjà, et votre hôtesse Christelle Bellange, sans oublier notre talentueuse Alexandra, au script, mais surtout un énorme merci à vous, magnifique public. En or, vos rires, vos réactions, vos interactions, vos interventions ont donné vie à cette émission. Vous êtes les meilleurs passagers qu'on pouvait espérer avoir. Alors, on va vous quitter, mais alors vous dire au revoir sur ce mixage présenté par notre Didier Blanc, le seul blanc des Didier Tommy.

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Bonjour à tous, bonsoir à tous, c'est Hugo. On se retrouve pour la deuxième émission de Onda Selva, l'émission sur Radio Campus Angers destinée aux musiques latino-tropicales. Après la première émission, on a parcouru un siècle ensemble de musique tropicale. Eh bien, je vous propose que pour cette émission-ci, on fasse une émission qui soit particulièrement musicale, puisque donc c'est la deuxième émission du mois, et en général, la deuxième émission du mois sera consacrée soit à un invité, soit à une émission musicale. Et donc aujourd'hui, je vous ai préparé une petite sélection de vinyles pour approfondir avec vous un petit peu les différents styles musicaux des musiques latino-tropicales. Donc on va partir sur une sélection qui va commencer dans les années 50. Vous allez voir qu'elle est très dynamique, très péchu, très dansant. Et puis on ira comme ça jusqu'aux années 70, aux années 80. Et donc pour le premier morceau de cette émission, on va écouter un morceau de Tito Puente, qui est un très grand classique du genre. Un morceau qui s'appelle Ran Can Can, sorti en 1954, et qui est refait pour ce mastering-là en 1959 avec des vocales en plus. C'est vraiment un morceau iconique que vous trouverez sur toutes les bonnes compiles de musique latino-tropicale des années 50. Voilà, et bien écoutez, je vous laisse avec ce morceau et je vous dis à tout de suite.

C'était donc Tito Puente avec le morceau Ran Can Can. Donc Tito Puente, une vraie légende de la musique latino-tropicale des années 40, des années 50. On a, qui a vraiment bercé de son empreinte toute cette période. C'est un percussionniste, à la fois chef d'orchestre. Et donc vous avez peut-être reconnu un style particulièrement mambo, rumba. Et donc on va pouvoir enchaîné avec un deuxième morceau. Cette fois-ci, ce morceau s'appelle Mambo Gitano. C'est un morceau de Hermanos Castro de 1957. Donc un autre morceau de mambo, un petit peu différent, un peu plus groovy, un peu moins percussif, qu'on s'écoute tout de suite.

Alors c'était Mambo Gitano de Hermanos Castro, une musique véritablement mambo, donc de 1957. Et nous allons passer au troisième morceau, qui est un cha-cha-cha, qui s'appelle Happy Cha-cha-cha, de l'inénarrable Tito Puente. Et donc on va rentrer un petit peu plus dans le cha-cha-cha avec ce morceau de 1956, sur l'album Cuban Carnival, qui est vraiment un album très important pour son temps, que j'ai ici avec moi. Et c'est parti pour Happy Cha-cha-cha.

Et donc on écoutait le morceau Happy Cha Cha Cha de Tito Puente sur l'album Cuban Carnival. Maintenant on va s'écouter un autre morceau de Cachao y su Combo qui s'appelle Cogele el Golpe, qui est toujours de 1957. Et cette fois-ci, on va écouter un son montuno. Donc je rappelle, hein, pour ceux qui n'avaient pas écouté la première émission, que le son, c'est vraiment l'origine de la salsa. C'est ce rythme très syncopé qu'on peut avoir avec des rythmiques de piano, par exemple. On reviendra dessus dans la prochaine émission, particulièrement pour le début du XXe siècle des années latino-tropicales. Et donc ce morceau, c'est Cogele el Golpe de Cachao y su Combo.

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On écoutait à l'instant un morceau de Cachao y su Combo qui s'appelle Cogele el Golpe, hein, qui est un son montuno de 1957. Et on avance petit à petit dans les années et on va s'écouter maintenant un morceau de 1961 qui est enregistré par Moon Riviera y su Orchestra qui s'appelle Lluvia con Nieve. Et ce morceau, c'est un son également, mais plutôt avec une teinte guajira. Hein, ce qu'on appelle guajira, c'est los guajiros, ce sont les paysans à Cuba. Et donc, ça donne un son voilà, un petit peu plus, rustique, un peu plus qui va avoir quelques similitudes un petit peu avec la cumbia qu'on va retrouver en Colombie, mais ils n'ont pas vraiment les mêmes racines. Voilà, c'est un morceau qui est vraiment très, très agréable. Je vous laisse écouter Lluvia con Nieve.

Et voilà pour ce magnifique morceau Lluvia con nieve qu'on vient d'écouter à l'instant. Maintenant, je vous propose qu'on évolue vers un morceau de 1960 qui va nous rappeler les origines espagnoles des populations cubaines avec un morceau qui s'appelle Volare. Une version donc son, hein, on est presque dans la salsa qui est en train d'émerger. Ce morceau, il est de Ismael Rivera avec l'orchestre Cortijo y su combo.

C'était Volare de Cortijo y su Combo avec Ismael Rivera. Et on enchaîne tout de suite avec un autre morceau, cette fois-ci de Eddie Palmieri et Ismael Quintana de 1962, qui s'appelle Conmigo.

on vient d'écouter ensemble donc deux morceaux de la compilation Trace Salsa, donc sorti chez Vagram en 2022, le morceau Volare et le morceau Conmigo. On voit bien du coup avec ces deux morceaux hein, du début des années 60, la combinaison des différentes sonorités, du son, de la rumba, également des cuivres empruntés au mambo, qui vont former petit à petit ce mix qu'on appellera plus tard la salsa. Et donc je vous propose maintenant de vous plonger dans le Boogaloo avec un morceau de 1968 qui s'appelle Baby Boogaloo, enregistré par Nilo Espinosa y su Orquesta. Et donc là je vous propose de vous plonger dans l'univers du Boogaloo qui est vraiment typique des années 60, avec le morceau phare de Joe Kuba. On parlera juste après de Joe Kuba, Bang Bang ou I Like It Like That, que vous connaissez certainement, repris par bien des artistes et encore très récemment. Et donc là, ce que je vous propose donc d'écouter, c'est le morceau Baby Boogaloo de Nilo Espinosa.

Alors on vient d'écouter Baby Boogaloo de Nilo Espinosa sur la compile Gozalo Boogaloo Tropical, un morceau de 1968, donc au moment où le Boogaloo est en plein essor. Et s'il y en a bien un qui représente le Boogaloo, c'est Joey Kuba. Donc une autre grande légende à l'image de Tito Puente de la musique latino-caribéenne, latino-tropicale. Alors Joey Kuba, on va pas écouter un Boogaloo de Joey Kuba, j'ai choisi de vous faire écouter un morceau très emblématique qui est un son montuno, mais qui est vraiment très lent. C'est un morceau qui s'appelle El Raton, qui est chanté par Joey Feliciano, mais arrangé par Joey Kuba. Il faut savoir que quand on parle de Tito Puente, de Joey Kuba ou d'autres dont on reparlera plus tard comme Ray Barreto, et bien ce sont des instrumentistes, ce ne sont pas les chanteurs. Donc ils sont habitués à faire appel à différents chanteurs sur leurs albums, mais par exemple Joey Kuba c'est un joueur de conga, donc c'est un percussionniste et donc chef d'orchestre également. Et il sort ce morceau El Raton en 1964. Et ce morceau, c'est comme El Raton, donc se traduit par le rat. C'est un morceau pour comme une métaphore qui symbolise l'homme qui se débrouille dans la jungle urbaine comme un rat. Voilà. Donc c'est un morceau très prenant qui va être repris de nombreuses fois jusqu'à des DJ très récents qui feront des remixes de ce morceau. Je vous propose de l'écouter tout de suite.

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1: Et voilà pour ce magnifique morceau de Joey Kuba au chant Joey Feliciano. C'est un morceau qui est sur un album donc de 1964 de Joey Kuba qui s'appelle Hanging Out. Et c'est vraiment une période charnière pour la création de la salsa. C'est vraiment une période où on va passer du mambo, du boogaloo vers la salsa dura qu'on va connaître à partir de la fin des années 60, début des années 70. Et quoi de mieux que Hector Lavoe et Willie Colon pour vous illustrer cette plongée dans l'univers de la salsa avec le label Fania Records. Je vous propose un premier morceau de Hector Lavoe. Donc Hector Lavoe, c'est le chanteur, et Willie Colon, c'est le chef d'orchestre qui est aussi tromboniste, mais c'est souvent lui qui va sortir les albums, et il va inviter très cycliquement Hector Lavoe. Ça va devenir un duo incontournable de la salsa. Et donc ce morceau, c'est Panamania, et qui sort en 1971 sur l'album La Gran Fuga.

0: C'était donc Hector Lavoe et Willy Colon pour le morceau Panamania. On est en plein dans l'âge d'or de la salsa, hein. On est au début des années 70 avec ce qu'on appelle la salsa dura. Et Hector Lavoe et Willy Colon, ce sont vraiment les deux grandes stars parmi d'autres également, comme Celia Cruz, mais du label Fania. Et ils sortent des albums tous les ans à cette période-là. Et donc j'ai choisi de vous faire écouter un deuxième morceau de Willy Colon et Hector Lavoe sur l'album, cette fois-ci sorti en 1972, qui s'appelle El Juicio. Et ce morceau, c'est Piranha. Et donc on va avoir une salsa un petit peu plus dansante, un petit peu moins un petit peu moins lente, un petit peu plus rapide, et que je vous propose d'écouter tout de suite.
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Vous êtes toujours sur les ondes de Radio Campus Angers dans l'émission Onda Selva. On est déjà presque à la fin de notre émission consacrée donc aux musiques latino-tropicales avec une évolution en vinyle des années 50 jusqu'aux années 70. On vient de s'écouter donc Piranha de Hector Laboué et Willy Colon. Et je vous propose un dernier morceau pour clôturer cette émission qui est un morceau de Ray Barreto sur l'album Indestructible. Qui est un morceau très joyeux, très, très dansant, mais qui s'appelle El Llanto de Cocodrilo, et qui veut dire donc des larmes de crocodile, et qui illustre bien à quel point on pouvait, dans la salsa de cette époque, aborder des thèmes romantiques assez tristes, puisque le début de la chanson c'est Yo te llorare, je te pleurerai, avec des larmes de crocodile, mais on a vraiment un univers très dansant, très festif, donc sur ce morceau de 1973 de Ray Barreto.

0: Et voilà pour ce morceau de Ray Barreto qui clôture notre émission, notre deuxième émission de Onda Selva. Donc ce morceau qui s'appelle Lento de Cocodrilo sur l'album Indestructible sorti en 1973 avec au chant Tito Allen. Et donc je vais maintenant pouvoir passer la main à DJ Quinx pour son émission Quinxomatique. Et on se retrouve donc pour une prochaine émission Onda Selva avec un thème historique qu'on va développer. Ce sera le début du 20e siècle sur les sonorités latino-tropicales. On parlera des claves, on parlera du son. Et donc je serai ravi de vous retrouver dans 15 jours à la même heure, de 20h à 21h sur les ondes de Radio Campus Angers. Je vous dis à très bientôt. C'était Hugo Selva pour Onda Selva.
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